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2: Avec Slahdine Bambarek, bonjour. Face aux leçons tirées de la pandémie de Covid-19, la Tunisie plaide pour une coopération sanitaire internationale fondée sur l'équité. À New York, en marge de l'Assemblée générale de l'ONU, le ministre des Affaires étrangères, Mohamed Ali Nafti, a appelé à mieux prendre en compte les réalités économiques et sociales des différents pays dans la prévention et la riposte aux pandémies. Il a réaffirmé le soutien de la Tunisie à l'accord de l'OMS sur les pandémies adopté en mai 2025 et plaidé pour le renforcement de la production mondiale de vaccins. Droits de l'homme, la Tunisie réaffirme à Genève son engagement en faveur d'une coopération constructive avec les mécanismes onusiens des droits de l'homme. Lors de la 63e session du Conseil des droits de l'homme, la mission tunisienne a insisté sur la nécessité de respecter les principes de neutralité, d'indépendance et d'objectivité, tout en rejetant la politisation et la sélectivité. Une phase pilote de mobilité sera prochainement lancée pour les infirmiers tunisiens avec un premier groupe limité à 20 infirmiers. Le projet a été au cœur d'une réunion entre la TCT, des partenaires allemands et le ministère de la Santé. Cette phase expérimentale doit permettre d'évaluer le dispositif, d'assurer l'adéquation des compétences tunisiennes aux besoins du marché allemand et de sécuriser le parcours de mobilité. En oncologie, les avancées thérapeutiques ouvrent de nouvelles perspectives pour les patients. C'est l'un des principaux axes du 8e Congrès national de la Société tunisienne d'oncologie médicale qui se tient jusqu'à demain dimanche à Tunis sous le thème « Ensemble, innovant pour mieux traiter ». Spécialistes de l'oncologie, de la chirurgie et de la radiothérapie y échangent sur les nouveaux moyens de diagnostic et de traitement, notamment les thérapies ciblées, l'immunothérapie et la chirurgie robotique. Renforcer le réseau électrique et sécuriser l'approvisionnement dans le Nord-Ouest, une nouvelle station de transformation haute tension vient d'être inaugurée à Wedermal dans le gouvernorat du Kef, d'une tension de 225-33 kV et dotée de deux transformateurs de 40 MVA chacun. Cette infrastructure, réalisée pour un coût d'environ 20 millions de dinars, relie le Kef aux stations de Tejerouine et de Jandouba. Entrée en exploitation cette année, elle doit améliorer la fiabilité de l'alimentation électrique et accompagner l'investissement et le développement économique dans la région. 5 millions de mètres cubes d'eau économisés, c'est le premier bilan du programme d'amélioration des performances de la Soned, cofinancé par l'Union européenne. Lancé en 2021, le programme vise à économiser 15 millions de mètres cubes d'ici 2029 en réduisant les pertes sur les réseaux de distribution dans 7 gouvernorats du centre et du sud. La chambre criminelle spécialisée dans les affaires de terrorisme près le tribunal de première instance de Tunis a rejeté hier la demande de libération de l'ancien président par intérim du mouvement Nahda Mondrounissi dans le cadre de l'affaire dite des enregistrements audio. Et dans le monde, le président américain Donald Trump a déclaré hier qu'il avait parlé de la guerre en Iran avec Xi Jinping au cours de la visite d'État aux États-Unis de son homologue chinois. Interrogé sur des progrès éventuels concernant la réouverture du détroit d'Hormuz, je pense que ça va très bien se passer, a aussi dit le président américain. Fin de ce flash, merci d'avoir suivi. Prochaines informations à 8h.
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Bonjour, il est 7h06 minutes au carillon de Radio Tunisienne Internationale. C'est le grand réveil en ce samedi 26 septembre 2026. Nous avons le plaisir de vous accompagner pendant 3 heures de temps, comme tous les week-ends, le samedi et le dimanche, dans le grand réveil de 7h à 10h avec Montorzid au micro du Studio 1, Weda Bizid à la technique et vous de l'autre côté. J'espère que vous êtes en bonne forme et je souhaite également que vous passiez une très très bonne journée, que ce soit au travail, puis évidemment parce qu'il y a ceux qui travaillent, il y a les instituteurs, il y a les enseignants, et pas mal de monde qui travaille aujourd'hui. Eh bien, prenez la route, mais soyez prudents, nous aurons à parler de sécurité routière. Désormais, c'est un rendez-vous dans le marbre le week-end sur RTCI à partir de 8h40. Nous aurons le plaisir d'accueillir Simone Gichebi, spécialiste en matière de sécurité routière. On va parler de la stratégie nationale en matière de sécurité routière pour 2026-2030. On va parler également de Eureka 26. Eureka 26 étant une manifestation, un congrès international qui va se passer du côté de l'ISG SUS, et nous aurons également le plaisir d'avoir cette fois-ci encore au studio 1 de RTCI, Madame Ibtissam Gannoun, qui est responsable de la communication au sein de l'ISG SUS. Tout cela et pas mal d'autres rubriques, le chiffre du jour, l'info du jour, et également le carnet nomade de Hatem Bouriel à 8h30. D'ici là, voilà, on vous accompagne en musique. Bien sûr, on commence par les grands, on commence par la grande musique tout de suite. Ensuite, on sera du côté de Grover Washington Jr. Ben, on démarra assez lentement comme d'habitude. Can you stop the rain?

Vous avez dû reconnaître le concierto de Aranjuez, cet adagio qui essaye de vous réveiller, voilà, doucement, en douceur, sinon il est grand temps de se préparer pour aller au travail ou avec à vaquer à vos différentes occupations. En ce samedi 26 septembre 2026, un temps automnal, il faut dire, il a même plu la nuit, c'est tant mieux, l'automne s'installe parfaitement. Et comme il a plu, Grover Washington Jr. se questionne à propos de la pluie et surtout du fait que est-ce qu'on peut arrêter la pluie? Pourquoi ne pas l'arrêter? En fin de compte, on a besoin de pluie. Can you stop the rain? C'est Grover Washington Jr. dans le Grand Réveil sur RTCI alors qu'il est 7h20 minutes.

Un très beau son de saxophone, celui de Grover Washington Jr. Encore de la musique douce avec Quincy Jones featuring Sarah Vaughan.

Lui qui s'est occupé assez tôt de climat et de choses qui intéressent notre planète et surtout les plantes. Il a d'ailleurs sorti un album qui malheureusement n'a pas trop marché, qui s'appelle The Secret Life of Plants, le secret de la vie des plantes. C'est Stevie Wonder, dont le spectacle prévu à l'Arena Paris le 15 octobre prochain se joue à guichet fermé. 20 000 spectateurs seront attendus dans l'une des rares tournées européennes de Stevie Wonder depuis un bon bout de temps déjà. D'ailleurs, il n'est pas venu à Paris depuis 2018, je crois, ou 2019. Quant à nous, il ne risque pas de venir en Tunisie, contrairement à Michael Jackson. Stevie Wonder, on va l'écouter dans The Secret Life of Plants.

quand la musique s'allie à l'environnement, ça donne ce beau message, cette belle ballade jouée et exécutée par le grand Stevie Wonder. Ça fait partie de l'album Journey Through the Secret Life of Plants. 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Dixit, Stevie Wonder.

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2: Il est 7h45 minutes au carillon droit de Tunisien International. Place maintenant à la météo. Quel temps fera-t-il ce samedi 26 septembre 2026? Eh bien, la météo actuelle à Tunis indique une température de 22 degrés Celsius avec un ciel partiellement ensoleillé et un risque d'averse d'environ 15%. Alors, les prévisions pour aujourd'hui, le maximum sera atteint à 28 degrés Celsius avec un minimum de 19 degrés Celsius. Il commence à faire un petit peu frisqué le matin, c'est bien. Alternance d'éclaircies et de passages nuageux avec un temps devenant plus ensoleillé dans l'après-midi. Voilà, une alternance entre les nuages et le soleil. Dimanche 27 septembre, c'est-à-dire demain, la température sera au maximum de 27 degrés Celsius et le minimum de 18. Ça diminue également d'un degré, 18 degrés Celsius avec un grand soleil et un ciel plutôt dégagé. Lundi, pour le début de la semaine prochaine, on a besoin d'un peu de soleil. Hein. Le lundi au soleil, comme avait dit à un certain moment Claude François, le maximum serait de 29 degrés. On reprend du poil de la bête avec un minimum de 19 degrés Celsius et le temps sera ensoleillé et sec. Et donc, pas de précipitations en vue pour ces trois prochains jours. Mais de la musique, oui. You will never know de Rodney Franklin, avant de vous parler d'une belle manifestation qui encourage, et j'encourage les gens à sortir pour aller au théâtre, la 7e édition de Sortir au théâtre, Al-Khourouj ila al-Masrah, a démarré hier 25 septembre du côté du théâtre de l'Opéra de Tunis, c'est-à-dire au niveau de la cité de la culture. A tout à l'heure pour vous donner plus de détails. Rodney Franklin.

You're never alone, non, vous allez tout savoir sur le coup d'envoi au théâtre de l'Opéra de la saison culturelle avec la 7e édition de la manifestation sortie au théâtre Al-Khuruj il al-Masrah prévue du 25 septembre au 1er octobre 2026 à la Cité de la Culture chez Dirlimi. Durant une semaine, le public pourra découvrir gratuitement, je précise gratuitement, une sélection de productions théâtrales tunisiennes présentées dans les différents espaces de la Cité de la Culture. La programmation s'est ouverte hier vendredi 25 septembre avec une excellente pièce que je vous recommande vivement de voir parce que je l'ai vue hier et c'était un plaisir, une pièce de 2h20, mais encore une fois, de l'excellence par Fadel Jaibi et Jalil Ebakar, mais le grand également Jamel Medeni, Al-Hulm, le rêve ou les rêves, produite par Familia Productions et Founoun pour la distribution. Le spectacle d'ailleurs a été présenté, c'était full, hein, c'était incomplet, avec un public d'un comportement et d'une stature impeccable. C'était au Théâtre des Régions, c'est le Théâtre des Régions qui peut accueillir à peu près 800 personnes, et c'était complet, et ça c'est magnifique pour une pièce de théâtre. Le samedi 26 septembre, c'est-à-dire aujourd'hui, la salle des jeunes créateurs accueillera Hamlet, comédie de la mort, mise en scène par Khabib Ayari, produit par Aristophane Productions. Deux spectacles sont au programme le dimanche 27 septembre, c'est toujours à 19h, hein, mais le premier à 17h, la salle des jeunes créateurs, qui présentera La Mort, une mise en scène de Azhar Farhani, Al-Maut, c'est ça. C'est Yogurta Production du KEF au Théâtre des Régions. Par contre, à partir de 19h, c'est-à-dire que vous pouvez regarder deux pièces, et c'est le Nec plus Ultra, au Théâtre des Régions. Le public pourra assister à Sarab, Mirage, mise en scène par Hafez Khalifa et produit par la société Bayn al-Dhafatayn de Gbelli. Le lundi 28 septembre, le Théâtre des Régions accueillera Fondu Noir, Tlethenej Falastine de Marwen el-Issaoui au Théâtre de l'Opéra de Tunis. Et la programmation se poursuivra le mardi 29 septembre avec Nouma, Sommeil, c'est Dalila Meftehi, une création de Dalila Meftehi, et ça sera au Théâtre des Régions. Le mercredi 30 septembre, place à Jaras, Cloche, mise en scène par Asim Bettouhemi, et également au Théâtre des Régions. Et la manifestation se clôturera le jeudi 1er octobre avec Iqama Shahir, la résidence célèbre, mise en scène par Abdelaziz Meherzi, coproduit par le Théâtre de l'Opéra de Tunis et la télévision tunisienne. Chaque représentation sera suivi d'une rencontre-débat au Théâtre de l'Opéra, offrant au public l'occasion d'échanger avec les équipes artistiques autour des œuvres présentées. Voilà, nous aimons la vie, nous aimons le théâtre, n'hésitez pas à y aller, c'est pour vous et c'est gratuit. Dernier titre avant les infos de 8h, présenté par Slahdi Mubarak, on se retrouve tout de suite après.

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1: Présenté par Slahdine Mbarak, bonjour. Santé mondiale, la Tunisie plaide pour une coopération internationale plus équitable face aux futures pandémies. À New York, en marge de l'Assemblée générale de l'ONU, le ministre des Affaires étrangères, Mohamed Ali Nafti, a appelé à tenir compte des réalités économiques et sociales des différents pays. Tunis réaffirme notamment son soutien à l'accord de l'OMS sur les pandémies et appelle au renforcement de la production mondiale de vaccins, au partage des technologies et à la diversification des chaînes d'approvisionnement. À Genève, la Tunisie réaffirme son engagement en faveur d'une coopération constructive avec les mécanismes onusiens des droits de l'homme. Lors de la 63e session du Conseil des droits de l'homme, la mission tunisienne a insisté sur les principes de neutralité, d'indépendance et d'objectivité, tout en rejetant la politisation et la sélectivité. Sur le front de l'emploi à l'étranger, une première expérience de mobilité concernera prochainement 20 infirmiers tunisiens à destination de l'Allemagne. Le projet est piloté par la TCT avec des partenaires allemands et le ministère de la Santé, doit tester le dispositif et garantir l'adéquation des compétences aux besoins du marché allemand. En oncologie, les nouvelles approches thérapeutiques sont au cœur du 8e congrès national de la Société tunisienne d'oncologie médicale, organisée à Tunis jusqu'à demain. Professionnels de l'oncologie, de la chirurgie et de la radiothérapie échangent notamment autour des thérapies ciblées, de l'immunothérapie et de la chirurgie robotique. Dans le Nord-Ouest, le réseau électrique se renforce avec l'entrée en exploitation d'une nouvelle station de transformation haute tension à Wedermal, au Kef. Réalisée pour près de 20 millions de dinars, l'infrastructure doit sécuriser l'alimentation électrique et accompagner le développement économique de la région. À l'international, Donald Trump affirme avoir évoqué la guerre en Iran avec le président chinois Xi Jinping. À l'occasion de sa visite d'État aux États-Unis, le président américain s'est également montré optimiste quant à une éventuelle réouverture du détroit d'Ormuz. Et en Russie, Vladimir Poutine affirme que Moscou ne se prépare pas à un affrontement avec l'Europe. Le président russe réagissait aux déclarations de responsables européens évoquant la nécessité de se préparer à une éventuelle confrontation avec la Russie. C'est la fin de ce flash, merci de l'avoir suivi. Prochaines informations à 9h.

0: 8h15, pile poil, c'est le moment de parler sport avec Nourdine Hafsi.
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0: Bonjour Nourdine.
2: Bonjour Romander.
0: Alors, une bonne nouvelle, on va commencer par une bonne nouvelle, on en a bien besoin. Hein. La sélection tunisienne masculine de volleyball revient sur le toit de l'Afrique en remportant le 25e championnat continental. Bravo.
2: Oui, une lueur dans la grisaille, surtout après les Jeux MED. Nos félicitations à la sélection nationale masculine de volleyball, donc qui revient et qui reprend son trône qu'elle a abandonné, qu'elle lui a été enlevée depuis 1921, en battant hier soir, donc en finale, le Cameroun par 3-7.
0: 2021, Nourdine.
2: 3-7, oui, depuis 2021.
0: Tu es parti 1921.
2: C'est ça. Donc en battant en finale le Cameroun par 3-7-0, un grand succès continental qui permet à la Tunisie donc, de représenter l'Afrique lors des Jeux Olympiques 2028 de Los Angeles et de se qualifier au championnat du monde 2027 en compagnie du Cameroun 2e et de l'Algérie 3e. On sait que l'Afrique sera représentée à ce championnat du monde qui se déroulera en Pologne avec 3 pays. Ce sera la Tunisie, le Cameroun et l'Algérie. Un grand bravo une nouvelle fois pour les volleyeurs qui ont fait un parcours sans faute dans ce championnat d'Afrique.
0: Tunis sera encore une fois à partir de demain, dimanche, capitale de l'Afrique, avec les championnats d'aviron qui auront lieu sur les berges du lac.
2: Oui, la 18e édition continentale aura lieu les 29 et 30 septembre, donc ce sera le mardi et le mercredi, avec la participation de 11 nations africaines. L'objectif est le titre africain détenu par l'Afrique du Sud. Ces championnats seront précédés par la 17e régate internationale qui se déroulera demain, une sorte de répétition générale avant la joute continentale pour les environ 100 rameurs, filles et garçons qui seront présents. Pour plus de détails sur ces deux événements, M. Faisal Soul, le directeur technique de la Fédération nationale tunisienne d'aviron, est en ligne avec nous. M. Faisal Soul, bonjour et bienvenue sur les ondes de RTCI.
3: Bonjour.
2: Alors, un peu plus de 3 semaines après les Jeux MED, où la sélection tunisienne n'a obtenu que 2 bronzes, en double dames et en double mixte, nos rameurs reprennent du service. Que représente la régate internationale de Tunis et les championnats d'Afrique dans le parcours de nos internationaux? Surtout, je pense que vous avez tiré les enseignements de notre participation aux Jeux MED.
3: Bon, honnêtement, nous sommes tout d'abord à la 17e édition, c'est-à-dire que ça fait 18 ans qu'on organise. Uniquement l'année de Covid, on a passé la régate. Donc ça commence à être une tradition, cette régate qui draine beaucoup de pays généralement, mais cette année il va y avoir que des Africains. En plus, il y a un club des Émirats arabes et aussi l'équipe nationale des Émirats arabes, donc il faut que ce soit intercontinental. Donc notre objectif est clair, c'est de faire participer le maximum d'athlètes de nos équipes nationales, les U15, les U17, qu'on appelle minime et cadets, les U19 qui sont des juniors, et les seniors et les moins de 23 ans. Donc c'est une occasion pour tous les athlètes qui puissent participer de se confronter avec les autres nations.
2: Donc, alors, les cadres de la sélection tunisienne, M. Faisal Soul, Khadija, Mohamed Krimi, Salma Dawedi seront là. Ce sont nos champions. Est-ce qu'on verra de nouveaux visages? Est-ce qu'il y a des noms qui montent dans l'aviron et qu'on verra lors de ces deux événements?
3: Évidemment, il y a Raïs Fad qui a fait 4e place. Moi, je veux signaler, vous avez utilisé le terme « que » de médaille de bronze. Je veux attirer l'attention du public et des gens qui nous entendent. C'est que l'aviron, c'est la première fois qu'il glane des médailles au niveau des Jeux MED. Les Jeux MED, c'est pas facile. Nous sommes au 4e jeu, notre 5e jeu méditerranéen. Et c'est pour nous, c'est un rêve de monter sur le podium au jeu méditerranéen. Que, c'est un peu fort, mais disons que la Tunisie a 2 médailles de bronze, c'est excellent, c'est très bon résultat. Et pour aussi la tutelle et pour le comité olympique, parce qu'on attend de médailles d'autres sports qui ont des traditions, des champs d'avoir des médailles sur le, au niveau mondial. Les Jeux Med, je tiens à signaler, il y avait des champions olympiques aux Jeux Med de l'aviron. Donc, je parle de discipline aviron. Donc, pour nous, avoir deux médailles de bronze, c'est quelque chose d'excellent. C'est pas que deux médailles de bronze. C'est pas grave, de toute façon. Nous sommes aussi, nous avons aussi des athlètes, des champions du monde, comme Khadija Selma. Il y a son frère qui a fait aussi la médaille de bronze. Et nous avons des jeunes. Je signale aussi que dans les régates, la régate internationale, nous avons ajouté des catégories qui ne sont pas des catégories dans les championnats du monde. C'est les U15 et les U17. C'est une opportunité pour pas mal de pays de tester, de voir, d'identifier les jeunes talents, quoi, d'accord?
2: Alors, voilà, c'est Faisal, en l'absence de l'Afrique du Sud, pour, j'ai remarqué que dans la liste du PIPI, il n'y avait pas l'Afrique du Sud.
3: Oui.
2: Donc, est-ce que la Tunisie vraiment a de grandes chances de remporter le titre continental?
3: Oui, normalement, même si l'Afrique du Sud est là, vu le nombre, parce que nous allons participer dans toutes les épreuves, donc automatiquement, on sera les premiers, je vais le faire, Inch'Allah. Les années avant, donc on était toujours champion d'Afrique lorsqu'il s'agit. Mais les dernières éditions étaient au Sud-Afrique, à Pretoria, et nous avons des limites budgétaires qui nous obligent à ne pas participer dans toutes les épreuves. Il y a 22 épreuves. Pour faire 22 épreuves, il faut avoir plus qu'une trentaine d'athlètes. Donc une trentaine d'athlètes avec les frais et tout ça. On peut pas couvrir notre déplacement, mais généralement dans la natation, on peut pas dire qui est champion du monde dans toute la natation, mais on dit qui est le premier dans le tableau de médailles. Bon, nous on veut essayer d'être dans le premier en tableau de médailles, mais on n'utilise pas le terme champion d'Afrique. C'est champion d'Afrique dans chaque catégorie. Voilà. En athlétisme, on dit pas qu'il y a un pays qui est champion du monde. On dit il est premier dans la catégorie X.
2: Exactement,
3: voilà.
2: Oui.
3: Donc, parce que les concepts, et vous êtes très expérimenté, on se connaît depuis une lurette, donc il faut faire attention aux concepts qu'on utilise au sport. Donc les sports co, tout ça, on peut dire champion du monde, champion d'Afrique, mais...
2: Pour les sports individuels, ce n'est pas la même chose. Exactement. Alors, voilà. Merci beaucoup, Monsieur Faisal Soula, directeur technique national de la Fédération tunisienne d'aviron, pour toutes ces informations sur la régate internationale qui aura lieu demain sur les berges du lac. Et le championnat d'Afrique se tiendra les 20-30 septembre, toujours sur les berges du lac. Bonne chance donc à nos athlètes donc pour une nouvelle consécration. Merci.
3: Merci à vous, merci. Bonne journée.
0: On retourne au football, cette fois-ci, et la sélection tunisienne Nordine a malheureusement raté le coche, encore une fois. Pour son retour à la compétition africaine, elle a fait match nul, à domicile, 1-1,
2: oui.
0: Face à l'Ouganda, en match comptant pour les qualifications à la CAN 2027.
2: Oui, on peut parler d'un demi-échec avec ce match nul. La Tunisie a ouvert le score deuxième minute, assez tôt, mais elle n'a pas réussi donc à assurer ce résultat en marquant un deuxième, ce qui a permis à l'Ouganda de revenir à la 60e minute dans le score et de profiter d'une erreur de la défense et d'un mauvais placement du
0: erreur
2: gardien
0: énorme.
2: D'Ahmen, oui. Donc, pour égaliser, l'Ouganda, franchement, qui a joué le jeu, bien que qualifié d'office, eh bien, l'Ouganda a joué le jeu et elle nous a posé d'énormes problèmes.
0: Tout à fait.
2: Avec des physiques vraiment impressionnants et une supériorité dans les
0: oui, tous les duels ont été quasiment gagnés par les Ougandais. Hein.
2: Par les Ougandais, donc on n'a pas pu. Et là, franchement, ce que je reproche personnellement à certains joueurs, c'est de chercher le contact. Alors je me rappelle par exemple de quelqu'un comme l'entraîneur italien Feu Scolio, qui était à la tête de l'équipe de Tunisie, qui disait à Jaziri, qui avait à peu près le même gabarit que Khalil Ayari, on jouait contre le Cameroun, c'était la Coupe d'Afrique des Nations 2000, et lui disait attention, pas de contact.
0: C'est clair, parce que tu seras battu, c'est
2: voilà,
0: clair.
2: Voilà, il y a une disproportion sur le plan physique. Voilà donc pour cette première sortie de l'équipe de Tunisie face à l'Ouganda.
0: Nourdine, vous avez, comme nous tous, remarqué que le milieu de terrain et l'attaque, franchement, ont constitué le point faible des Aigles de Carthage face à l'Ouganda. Bon, la défense est peut-être mieux comportée, sauf cette erreur, mais bon, le football s'est fait d'erreurs également. Hein. Mais est-ce qu'on peut s'attendre à des changements lors de ce match très très important ce lundi face au Botswana.
2: Alors on commence par le milieu et l'attaque. Je pense que le trio chargé de l'animation face à l'Ouganda et qui était composé de Ferjani Sessi qui a supplié à la dernière minute Issa Laïdouni qui...
0: Oui d'ailleurs je me demandais pourquoi Issa n'était pas
2: oui,
0: là.
2: Oui il avait un peu de fièvre donc il se sentait un malaise donc on a préféré le ménager pour le deuxième match. Bouramdan et donc Ismaël Gharbi, ce trio a manqué d'idées, de créativité.
0: De percussion.
2: De percussion face au pressing donc haut et à la présence physique de l'équipe ougandaise. Donc le trio n'a pas su créer d'opportunités offensives pour les attaquants. Idem pour ces derniers où le jeune Khalil Ayar est appelé encore une fois à jouer simple, à jouer très simple, à ne pas s'embrouiller.
0: C'est un jeu avec beaucoup de fioritures. Moi, ça me rappelle un peu les jeux de quartier.
2: Exactement.
0: On va dribbler, je ne sais pas combien de pertes. Non, mais ouais. C'est pas ça. Là.
2: Il faut dribbler quand il faut dribbler. Il faut jouer simple, il faut donner la passe.
0: Regardez Lamine Yamal, hein, comment il joue.
2: Oui, Tonekti, malheureusement, là aussi, il a été brouillant. Et même le but adverse est venu d'une perte de balle.
0: Oui, il a perdu le ballon.
2: Oui, qui est parti, donc, qui a fait une passe derrière la défense. L'attaquant qui a été aligné comme avant-centre, Ryan Loumi, là aussi, n'a pas reçu, franchement, il n'a rien reçu. Il n'a pas été sollicité. Donc, je pense qu'après le mondial, le milieu de l'attaque de la sélection tunisienne demeure des chantiers, de gros chantiers, franchement, pour le sélectionneur national. Donc, face à Botswana, maintenant, est-ce qu'il faut des changements? Je pense que Moïcha Ben n'a pas le choix. Il ne va pas donc reprendre la même formation parce qu'elle a montré ses limites. Et là, je pense à Aïdouni, s'il est rétabli, il sera un bon pivot donc, pour
0: oui.
2: Un véritable rideau devant la défense.
0: C'est vrai.
2: Hamza, Rfi'a et Ben Slimane.
0: Oui, Hamza quand même qui est rentré,
2: il a essayé de faire bouger les choses. En attaque, je pense que Lyes Achouri pourrait faire mieux que Tonekti. Tonekti, même Sefad Al-Taïf, donc la sélection, a besoin d'un son nouveau pour battre le Botswana. Le Botswana, attention, a réussi à tenir en échec la Libye
0: 2-2, alors qu'il menait à 2-0.
2: À 2-0 jusqu'à la 87e minute. La Libye donc a marqué, elle a réduit l'écart et un pénalty dans le temps additionnel. Donc attention à cette équipe, il faut faire très attention parce que un éventuel résultat nul face au Botswana,
0: c'est un échec garanti,
2: c'est un échec d'une qualification qui deviendrait impossible. Voilà.
0: Bien, peut-être qu'on serait mieux nantis par rapport aux sélections tunisiennes U20 et U17 Nordine puisqu'elles disputent leur qualification à la Coupe d'Afrique des Nations.
2: Alors, on commence par les U20 qui prennent part au tournoi de l'Union de l'Afrique du Nord qui se déroule en Égypte du 24 septembre au 6 octobre avec la participation de l'Algérie, de la Libye, du Maroc, de la Tunisie et de l'Égypte. La sélection tunisienne a entamé son parcours le 24 par un match nul 1-1 face à l'Algérie. Elle sera opposée demain au Maroc, qui était exempt lors de la première journée. La deuxième confrontation de demain réunira la Libye et l'Algérie, alors que l'Égypte sera exempte. Il faut rappeler que l'Égypte, le pays organisateur, a battu lors de la première journée la Libye par 2-0. Pour les U17, ce sera également un tournoi de la zone Afrique du Nord et qui débute aujourd'hui. Ce tournoi se déroule à Sousse et à Monastir. Du 26 septembre au 2 octobre. Donc là, les trois premiers au classement se qualifient pour la phase finale de la Coupe d'Afrique des Nations de 2027 qui aura lieu au Maroc. La première journée commence aujourd'hui. Au programme, deux matchs à Monastir, Algérie-Maroc, à Sousse, Tunisie-Libye. La deuxième journée, il y aura Libye-Algérie, Égypte-Maroc, alors que la Tunisie sera exempte. Je termine le football avec la Ligue 2.
0: C'est le démarrage de la Ligue 2 avec un petit peu de retard, un décalage.
2: Oui, pour des problèmes financiers. Donc finalement, le championnat a été décalé d'une semaine. Ce démarrage, ce sera aujourd'hui à 15h avec le groupe A. On verra Kerkena face à Mseken, Cheb contre le Sfax Ali Sport, Ben Arous Mahdia, AS Gabès Megrin, Sad Soussien Agherb, Bni Khaled Bouhajla, Soliman Tataouin. Les matchs du groupe B auront lieu demain. Au programme, Bouchamma, Korba, Kawef Gafsa, Gasserine, Mouknine, Rdaïf, Olympique du Kef, Ksour Sef, AS Ariana, Sad Gabezien, Olympique de Médine, Qala Sport et Jeunesse Sportive Kerouanaise, Jendouba Sport.
0: Nourdine, il n'y a pas que la Ligue 2 qui démarre, il y a également le basketball, hein, oui. Puisque le coup d'envoi de le championnat Tunisie Pro A va être donné ce soir.
2: Oui, sera donné ce soir avec le premier match entre le club sportif sfaxien et Rades à Sfax à 16h.
0: Le club sportif sfaxien, c'est le nouveau promu. Hein.
2: Le nouveau promu et à 17h, il y aura l'Ansar Jeunesse Sportive de l'Almanaza. À 17h également, à la Goulette, OGK, au Club Africain. À Kérouan, Jeunesse Sportive Kérouanaise, Union Sportive Monastérien, match qui sera retransmis par l'Ouattania 1. Il faut noter que la Jeunesse Sportive Kérouanaise est sanctionnée de 4 matchs à huis clos.
0: À huis clos.
2: Oui. Donc ça démarre sans les supporters. À 18h, à Sousse, Étoile du Sahel, Saint-Damélien. Enfin, le dernier match aura lieu demain. Ça sera Club Sportif de Hammam Sousse, le nouveau promu également, à 18h face à Grombelia. Enfin, en handball, il y aura la quatrième journée du championnat. À 15h, Club Africain à Hammamet. À 16h, Étoile du Sahel, Union Sportive Temimienne. À 17h, 4 matchs. Espérance Sportive de Tunis, Club de handball de Jamel, Sakit Ezzit, El Makarem de Mahdia, Bni Khiar, El Manza Sport, et enfin Sporting Club de Mokhnine, AS Tiboulba.
0: Eh bien, on remarque, Nourdine Hafs, c'est que l'actualité sportive est très riche.
2: Hein, très, très riche.
0: Très riche, voilà, oui. C'est ce qu'on aime en tout cas. Et on espère vous retrouver mercredi prochain, ce sera avec Hafef Alaïa. Merci et bonne journée, Nourdine.
2: Merci également.
0: On va écouter le carnet nomade de Hatem Bouriel.
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3: Bienvenue à toutes et à tous. Aujourd'hui, le carnet nomade vous invite du côté de Dwarshat. Dwarshat est une localité qui se trouve non loin de Carthage. Aujourd'hui, elle se nomme Carthage Birsa. En fait, ce qui nous intéresse aujourd'hui, c'est ce terme de Douar. Douar qui désigne un regroupement, qui désigne une localité, qui désigne aussi un hameau. Et le Dwarshat est désigné ici par rapport à la proximité de la plage. Donc Dwarshat, alors que l'on peut nommer les douars, que ce soit en fonction des gens qui y vivent, par exemple nous pouvons prendre l'exemple de Dwarhisher qui se trouve à l'ouest de Tunis, ou bien donc par rapport aux topographies de la région. Dwarshat, non loin de Carthage, Dwarhisher à l'ouest de Tunis, porte à peu près le même toponyme, et effectivement ce qui compte ici, c'est ce terme de douar que l'on va retrouver aussi bien dans le monde rural que dans les périphéries urbaines. Merci de votre attention, excellente journée à toutes et à tous.
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4: Et après cette balade dans la Tunisie, nous allons retrouver Simon Djechebi dans la rubrique quasi quotidienne. Mais en tout cas, on le retrouve tous les vendredis, samedi, dimanche à 8h40. Mais en attendant, nous allons voir celui qui est en train de... Qu'est-ce qu'il est en train de faire ? Il est en train de pleurer dans une discothèque. Bon, ça paraît un peu bizarre. Crying at the discotheque, Al-Khazar, à 8h35.

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0: Avant d'écouter ce titre, nous allons passer à la rubrique de fin de semaine, vendredi, samedi, dimanche. C'est pendant ces jours, à 8h40, on retrouve Simon Gichebi pour nous parler de sécurité routière. Et nous allons parler aujourd'hui, entre autres, de la fameuse stratégie nationale en matière de sécurité routière pour les années 2025-2034.
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0: Alors, les caméras, Simonji, bonjour tout d'abord.
2: Bonjour Simon, et bonjour à tous nos éditeurs de RTCI.
0: Les caméras arrivent sur les routes tunisiennes, puisque le secrétaire permanent du Conseil national de la sécurité routière, rattaché à l'Observatoire national de la sécurité routière, le colonel-major Farj Benbrahim, a déclaré avant-hier, que le matériel et les caméras destinés à la surveillance des infractions au code de la route seront acquis. Alors, ils n'ont pas encore été acquis dès que certains textes législatifs relatifs à la sécurité routière auront été amendés et publiés au JORT. Qu'en est-il de ces textes, Simonji?
2: Il faut voir les choses de près, parce que quand on projette de faire un texte de loi, il est toujours assujetti à une réalité.
0: Et forcément.
2: Donc, le problème, c'est que nous avons beaucoup de textes de loi qui devraient être amendés ou bien révisés. Et il y a ceux qui sont déjà faits, il y a d'autres qui sont en cours. Donc il faut tout d'abord définir quels sont les textes
0: qui sont concernés.
2: Donc parmi ces textes concernés, il y a par exemple le permis à points.
0: Oui, le
2: On
0: fameux
2: parlera
0: permis
2: une
0: à
2: autre
0: points.
2: Fois de ce thème-là. Il est très méconnu en Tunisie, malgré qu'il existe depuis l'année 2000.
0: Et il s'applique de manière, de manière drastique en Europe. Vous avez donné en neuf un exemple de ce qui s'est passé
2: en France.
0: Oui. Je peux vous donner également un exemple très proche de ma belle-fille qui a eu plusieurs points en réduction parce qu'elle n'avait pas utilisé son clignotant.
2: Son clignotant, oui.
0: Tout simplement.
2: Oui.
0: Alors
2: ouais.
0: Que le clignotant est un luxe en Tunisie.
2: Hier, avec Fawaz, on a parlé de la boîte noire dans les voitures. Et entre autres, elle détecte est-ce que le clignotant a été actionné à 30 secondes avant l'accident et après, parmi les points relevés. Donc, il est déterminant pour voir le changement de direction. Il doit être toujours avertir les autres de votre intention de faire quelque chose.
0: En fait.
2: Quand on ne le fait pas, pour nous, il n'existe pas dans notre lexique de la conduite. En l'apprentissage, oui, on le fait. Mais sur la route, malheureusement, il est quasi absent.
0: De plus en plus.
2: Donc, il y a des textes de loi qui doivent être révisés, tels qu'aussi le texte sur le permis à point, on l'a dit tout à l'heure.
0: La conduite en état d'ivresse aussi.
2: La conduite en état d'ivresse, oui. Maintenant, on a passé à un autre niveau parce que pour les textes de loi de 2000, il y avait l'analyse biologique du contrevenant. Il faut qu'elle soit spécifiée dans ça. Et il y avait même dans les textes de loi quelque chose qui dit que cette infraction doit être vérifiée. Et elle doit être bien.

0: Ça, c'est la loi actuelle. On était à 0,5 avant, maintenant on est à
1: On l'a baissé
0: 0,3.
1: à
0: On a
1: 0,3.
0: baissé, et je me rappelle, la dernière loi, c'était 0,8. Donc on a commencé à régresser, régresser.
1: C'était
0: Et
1: progressif.
0: voilà. Et pour certains catégories de conducteurs, c'est 0,0 grammes litre par 100 dans le sang. Donc il est strictement interdit.
1: Comme les conducteurs de bus, par exemple.
0: Le bus, c'est le conducteur de transport de personnes, pour ceux qui conduisent les engins de conduite dangereuse, etc. etc. Donc c'est là. À partir de cela, il y a beaucoup de choses qui devaient être faites. Donc les lois pour dire, il faut toujours une preuve tangible pour dire que cette infraction a été relevée, surtout quand elle est mécanisée ou informatisée. Il y a une
1: Oui.
0: caméra qui va enregistrer cette erreur-là. Il faut que ce soit prescrit par une loi. Et cette loi-là, il y a des textes qui sont en cours. On attend encore l'apparition de ces textes-là. Ils doivent être élaborés, puis proposés, et ensuite au Parlement, puis qu'elle soit ratifiée pour que cette loi soit applicable et dans les délais prescrits. Donc tout ça, c'est un grand chantier qui a été fait, qui se fait encore. Et j'espère, comme il a été annoncé, que cette stratégie-là puisse être réalisable dans les délais et dans les normes qu'elles ont été déjà annoncées. Donc, elle s'articule sur cinq axes, cette
1: Ça,
0: stratégie-là.
1: c'est une stratégie nationale, hein.
0: C'est national, oui.
1: C'est 2025-2034.
0: 34, oui. Donc, elle est chapeautée par quatre ministères. C'est le ministère de l'Intérieur, le ministère des Transports, le ministère de l'Équipement et le ministère de la Santé. Donc, ça, c'est long. Et
1: Tous
0: quatre,
1: ces ministères sont concernés
0: ce sont
1: par
0: par cette loi-là,
1: cette stratégie.
0: cette stratégie-là, et ce sont eux qui chapeautent. Ça, bien sûr, à côté de la société civile, et qui seront là pour essayer d'appliquer cette loi-là et vérifier et essayer de corriger quand il y a lieu de faire quelque chose. Donc, elle va s'articuler sur
1: Vous avez dit cinq principaux axes.
0: cinq, oui, c'est l'infrastructure routière.
1: Elle vient en premier lieu.
0: En premier lieu, oui, la sécurité des usagers de la route, en tout sort.
1: Quand on parle d'usagers, c'est le piéton,
0: Et tout ça, quand on a intervenu tout à
1: le
0: l'heure.
1: véhicule, ça.
0: Voilà, oui. Et puis, il y a le transport multimodal, qui est très, très, très important. Et c'est là qu'on peut décongestionner la densité de trafic en ville et favoriser davantage le déplacement des usagers de la route et minimiser le maximum le transport de l'utilisation des
1: Et on
0: voitures.
1: parle de mobilité, si vous.
0: Mobilité urbaine.
1: Voilà.
0: D'accord? Puis il y a la sécurité des véhicules. Il faut avoir toujours des véhicules plus sûrs, une chose. Et la dernière chose, c'est comment dirais-je, les secours, les premiers secours sur la route.
1: Vous rapprochez un peu le micro, s'il vous
0: OK?
1: plaît, Simon G.
0: OK. Donc c'est le rôle principalement du ministère de la Santé et l'Office
1: Et
0: de
1: le
0: la
1: croissant rouge
0: protection
1: aussi
0: civile, la
1: est
0: Croissant
1: inclus, je
0: Rouge
1: pense.
0: aussi, tout ça. Donc ça, ce sont les cinq axes sur lesquels se base la nouvelle stratégie de sécurité routière, avec bien sûr des chiffres, des
1: Et
0: projets et
1: des objectifs
0: des
1: surtout.
0: objectifs, bien sûr. C'est de réduire, l'horizon de 2027, de 20%
1: Ah, c'est tout de
0: des
1: suite là.
0: tués, oui, des tués sur la route. 2030, on espère abaisser jusqu'à 25%. Et en 2034, c'est de 50% réduire le taux de mortalité sur nos routes. Donc, c'est très optimiste, c'est très performant. Et tout le monde doit mettre la main dans la pâte pour essayer de faire de ce projet-là un grand chantier national et surtout dans nos esprits, afin qu'elle soit parallèlement adéquate à ces projets-là et avec cette façon de gérer le trafic et de détecter ces fautes-là, on pourra peut-être espérer atteindre le maximum de ces objectifs-là.
1: Ouais, pour ma part, je suis un peu sceptique, Simon, si on ne change pas notre comportement de conduite et être beaucoup plus civique en termes de conduite et de respect du code de la route, je pense que, bon, franchement, on n'atteindra pas ces chiffres.
0: Exactement. Et quand on parle du code de la route, on parle surtout des piétons. Parce que les
1: Et le
0: piétons,
1: piéton,
0: ouais, les piétons, on
1: lui
0: va.
1: aussi,
0: Ouais.
1: il est responsable dans
0: Il est là.
1: pas mal d'accidents, hein.
0: C'est la plaque tournante. Le piéton, il existe dans tous les domaines. Sur le trottoir, s'il y a lieu, il y a un trottoir. Et sur la route, il est conducteur aussi, le piéton. Donc, à travers

0: paysages des piétons. Et là, c'est le plus grand problème à travers le monde, c'est le comportement des piétons sur la route.
1: Par exemple, Simon, j'ai juste une question. Est-ce qu'un piéton qui ne prend pas le, comment dirais-je, ça,
0: Passage piéton.
1: le passage piéton
0: Oui.
1: et qu'une voiture le comment dirais-je, le percute?
0: Oui, là.
1: Alors, ça, c'est quelle est la responsabilité dans
0: La
1: ce genre
0: responsabilité, elle est
1: de situation?
0: selon le code de la route, il faut qu'il emprunte un passage à niveau quand il y est, et au-delà de 50 mètres, s'il ne le fait pas, il existe, le piéton, passage piéton, il ne l'utilise pas, jusqu'à 50 mètres de ce passage-là, il est responsable, le piéton. Donc il doit obligatoirement
1: Jusqu'à 50
0: emprunter ce
1: mètres.
0: passage.
1: S'il y a plus de 50 mètres, là,
0: Ah, on ne peut pas faire
1: oui.
0: tout ça. Mais le problème, c'est éduquer le piéton, dès son jeune âge, d'emprunter ces passages piétons. Quand on dit piéton, on va dire qui sont les piétons? Qui est assimilé à un piéton? Et là, la question, c'est, elle existe. Ce sont les personnes qui conduisent des véhicules d'enfants, les poussettes pour les petits enfants, les fauteuils pour les personnes à mobilité réduite, les PMR. Ce sont des gens-là. C'est un cycliste qui est en train de traîner sa
1: Ça,
0: bicyclette. Il ne l'emprunte pas.
1: c'est-à-dire qu'il n'enfourche pas sa
0: Non, il
1: bicyclette, mais
0: n'enfourche pas.
1: il est en train de l'accompagner.
0: L'accompagner, c'est comme la petite mobylette qui l'accompagne son conducteur. Et en même temps, les personnes qui marchent à petits pas, c'est comme les vieux et tout ça. Donc, il faut bien les respecter, ces petits gens-là. Et surtout, quand on emprunte ces voies-là, il faut être aux aguets parce qu'il y a des conducteurs qui ne sont pas disciplinés sur le
1: Qui
0: passage
1: sont en
0: piéton.
1: train de parler au
0: Voilà.
1: téléphone, hein,
0: Oui. Le
1: qui
0: passage
1: entre.
0: piéton, il est sacré pour le piéton, mais aussi, il faut qu'il soit disponible, il soit bien aménagé, bien entretenu, avec des peintures à route pour qu'ils durent plus, et surtout pour les voitures
1: Oui, très
0: qui...
1: souvent les peintures sont
0: Voilà,
1: écaillées et.
0: écaillé. Donc, on va toujours parler de piéton. Le piéton, dès qu'il met généralement ses pieds sur la chaussée, même s'il est en infraction, on devrait le respecter.
1: Même s'il est en infraction, hein. Oui.
0: On ne va pas commettre un
1: On
0: délit pour ce qui
1: va
0: n'est
1: pas le
0: pas... On est...
1: percuter parce que
0: Voilà.
1: non, il n'a pas pris le passage piéton.
0: Non,
1: C'est clair.
0: mais il faut lui enseigner cette méthode-là pour qu'il soit résolu de prêter toujours le passage piéton quand il existe
1: C'est ça.
0: et qu'il soit toujours accompagné d'un petit feu vert pour dire que le petit bonhomme feu vert, c'est une priorité à lui, mais tout en respectant qu'il n'y a pas de danger afin qu'il traverse le passage piéton
1: En toute sécurité.
0: en toute sécurité.
1: Mais j'aurais peut-être une dernière question, Simonji. Le temps se passe très très rapidement, de toute façon, mais on en aura encore une possibilité d'en parler demain à 8h40. On travaille le dimanche, Simonji.
0: Oui.
1: Par rapport à la trottinette. Alors, est-ce que la trottinette, dans quelle catégorie nous la classons?
0: Ce n'est pas doté d'un moteur. La trottinette électrique, qu'on la voit actuellement,
1: Oui.
0: elle nous envoie une route. Elles ne sont pas assimilées à un piéton.
1: Ah,
0: Donc,
1: elles sont assimilées à un véhicule.
0: un véhicule.
1: Ah,
0: Puisque
1: complètement.
0: c'est un véhicule à moteur. C'est ça, peut-être
1: C'est
0: on
1: vrai.
0: reviendra un autre jour à comment définir les véhicules sur le code de la route. Mais on a dit tout à l'heure, lorsque une bicyclette qui n'est pas enfourchée par son conducteur, c'est un piéton, il s'assume d'un piéton. Et le piéton, c'est quelqu'un qui, sa vitesse, elle est relative au pas. C'est marcher au
1: Au
0: pas.
1: pas.
0: Donc, si on a un moteur, on n'est plus assimilé à un humain. Et de cette façon-là, c'est un véhicule équipé d'un moteur, donc il fait partie de la classe des véhicules à moteur.
1: Très bien. Écoutez, Simon, je vous remercie beaucoup pour toutes ces informations et ces détails ô combien importants. J'espère que de toute façon, l'utilité a été prouvée. Et là, on retrouve peut-être un dernier mot,
0: Oui,
1: Simon.
0: un dernier mot pour dire que les piétons en 2026, par exemple, 25, puisque c'est l'année 2025,
1: 2025.
0: oui, on a enregistré 309 décès piétons sur les routes, ce qui représente presque 25% de l'ensemble des tués pour l'année 2025.
1: C'est
0: Il y a
1: énorme.
0: l'inattention, il y a l'incompréhension, il y a la lassitude, il y a l'esprit qui s'est ailleurs.
1: Un
0: Donc,
1: peu
0: c'est
1: ailleurs,
0: toujours
1: oui.
0: un piéton. Il faut toujours faire attention à un piéton, surtout quand les conditions naturelles ne sont pas favorables, que les pluies, les vents et les tempêtes et les neiges. Donc, le brouillard, le piéton, il n'est pas concentré sur la route, il est concentré sur soi-même afin qu'il trouve le mieux et le chemin le plus court.
1: Eh bien, écoutez, merci beaucoup, Simonji, encore une fois. On vous retrouve au téléphone demain. Vous prenez une petite A.
0: Inch'Allah.
1: On va pas vous faire déplacer pendant votre jour de congé. On se retrouve demain à 8h40 pour un nouveau point sur la sécurité routière. Et puis surtout, soyez prudents et appliquez le code de la route. C'est tout ce qu'on peut vous demander, hein.
0: Oui, il faut apprendre ce que c'est le code de la route et essayer d'être imprégné par ce qu'il y est dedans et être encadré dans cette démarche-là du jeune âge jusqu'à la
1: Oui,
0: vieillesse.
1: parfaitement, du jeune âge. Encore une fois, je suis pour une éducation et un apprentissage
0: Les
1: dès le
0: principes
1: premier âge, dès
0: de la
1: les âges,
0: sécurité de la route, c'est ça,
1: tout
0: c'est
1: simplement.
0: ça.
1: Merci beaucoup et bonne journée, Simone, à demain. Voilà, il nous reste 5 minutes avant les infos de 9h présentées par Slahdi Mbarak. On va écouter Deep Purple, je pense, c'est ça? Deep Purple with Maybe. I'm a Leo.
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2: Avec Slahdine Bambarek, bonjour. La Suisse renforce son ancrage économique en Tunisie. 104 entreprises suisses étaient actives dans le pays en 2025, plaçant la Confédération au 10e rang des partenaires commerciaux de la Tunisie et au 5e rang pour la création d'emplois, selon Ahlem Belhaj Ammar, présidente de la Chambre de commerce et d'industrie tuniso-suisse. Les investissements suisses ont progressé de 21%, des avancées qui restent toutefois confrontées à des défis, notamment administratifs. Sur le front de l'emploi à l'étranger, une première expérience de mobilité concernera prochainement 20 infirmiers tunisiens à destination de l'Allemagne. Le projet est piloté par la TCT avec des partenaires allemands et le ministère de la Santé doit tester le dispositif et garantir l'adéquation des compétences aux besoins du marché allemand. En oncologie, les nouvelles approches thérapeutiques sont au cœur du 8e congrès national de la Société tunisienne d'oncologie et médicale, organisé à Tunis jusqu'à demain. Professionnels de l'oncologie, de la chirurgie et de la radiothérapie échangent notamment autour des thérapies ciblées, de l'immunothérapie et de la chirurgie robotique. Côté ressources hydriques, 5 millions de mètres cubes d'eau ont déjà été économisés grâce au programme d'amélioration des performances de la Sonned cofinancé par l'Union européenne. Lancé en 2021, le dispositif vise un objectif de 15 millions de mètres cubes économisés d'ici 2029, notamment en réduisant les pertes sur les réseaux de distribution. La Tunisie appelle à renforcer la mobilisation arabe et islamique pour El Quds. À New York, le ministre des Affaires étrangères, Mohamed Ali Nafti, qui présidait une réunion ministérielle arabo-islamique sur la ville sainte, a plaidé pour un soutien accru à ses habitants et la protection de ses lieux saints. Il a réaffirmé l'attachement de la Tunisie à El Quds comme capitale de l'État palestinien, conformément au droit international. À l'international, Donald Trump affirme avoir évoqué la guerre en Iran avec le président chinois Xi Jinping. À l'occasion de sa visite d'État aux États-Unis, le président américain s'est également montré optimiste quant à une éventuelle réouverture du détroit d'Ormuz. Les États-Unis ont proposé une nouvelle réunion trilatérale avec la Russie et l'Ukraine afin de poursuivre les discussions sur la fin du conflit. La rencontre pourrait se tenir aux Émirats arabes unis à un niveau technique. Météo, un samedi sous le signe de l'instabilité météorologique, le ciel sera nuageux sur la plupart des régions avec des pluies éparses sur le nord, le centre et le sud, parfois orageuses et accompagnées de grêles. Les températures seront en légère baisse et la mer sera agitée, notamment sur les côtes. La vigilance reste donc de mise dans les zones exposées aux orages et aux fortes rafales. Voilà pour ce flash, merci de l'avoir suivi. Prochaines informations à 10h. Quant à moi, je vous souhaite une très très belle journée.
3: Mesdames, mes ouamelles, mes vieux, bienvenue à Radio Champs-Ébiselés. J'entends des gens qui rissolent. Alors je vous préviens tout de suite, je ne veux entendre aucun fruit pendant ma circonférence. Je veux pouvoir entendre le viol d'une mouche. J'aurais qu'à pépette depuis le bédu. Ah bah ouais, je suis obligé de tout récupérer. Tout le monde rissole, personne m'écroute. J'aurais été pépette depuis le début. D'un côté, si tout le monde s'en fout, moi je m'en fous, flie. Hein. Écoutez, je vous en frie. Je vous en frie. Soyez un petit peu attentif. Certaines personnes ont des problèmes énormes de prononciation. Afflie, afflie, je vous afflure. Si je vous le nie, c'est que je le nie de sur ce mur. J'aurais été pépé depuis le bédu. Ça rissole encore, hein. Vous savez que vous êtes insupportable. J'ai l'impression que je parle dans le bide. À force de m'interrompéter, moi, je vais finir par m'encrouiller, hein. J'aurais été pépé depuis le bédu. Bon, alors là, moi, j'en ai plein le fût, hein. Non, mais j'ai l'impression que tout ce que je vous estique, ça vous interfesse pas. Mais faut m'écrouter. Faut ouvrir les orteils. J'aurais été bête depuis le début. Bon, écoutez, maintenant, salsifie. Je vous le dis, salsifie. Maintenant, le premier qui rissole, je lui fous mon foin sur la piqûre. J'aurais été bête depuis le début. C'est ça, frier, frier. On verra bien qui c'est qui frira le dernier. C'est ça, prenez-moi pour un indélébile. J'aurais qu'à pépé depuis le bédu. Bon, si c'est comme ça, j'aurais qu'à pépé depuis. Salut!
4: J'aurais qu'à pépé depuis le début. Voilà, c'était Roland Magdan qui avait quelques petits soucis de locution. Il a récupépété depuis le bédu. Rissoler, rissoler, hein. Nous continuons avec vous dans ce grand réveil qui a démarré à 7h du matin. Nous, c'est Mandrzi, au micro du studio 1 et Wade Abizid à la technique. Nous recevrons dans quelques minutes notre invitée, Madame Ebtissem Gannoun, qui va nous parler de Eureka 26 et de ce congrès international qui se passe du côté de l'ISG de Sousse. Voilà, c'est dans quelques instants. Mais avant cela, nous allons écouter Rodney Franklin, The Groove.

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1: Et ça groove réellement avec ce fameux Rodney King. Alors, pour l'info du jour, je vais vous parler de la pollution plastique en Tunisie. Plus de 500 millions de dinars rejetés chaque année en Méditerranée. Et la pollution plastique coûterait chaque année entre 170 et 560 millions de dollars américains, entre environ 502,5 et 1651 millions de dinars à la Tunisie, selon un nouveau rapport de Greenpeace, Moyen-Orient et Afrique du Nord. Le rapport prévoit que d'ici à 2040, l'inaction face à la pollution plastique pourrait coûter à la Tunisie entre 3 et 10 milliards de dollars, entre 8,8 et 29,5 milliards de dinars. Ce rapport intitulé « Évaluer le coût de la pollution plastique en Égypte, au Maroc et en Tunisie » paraît alors que les délégations gouvernementales s'apprêtent à se réunir à Bangkok du 27 au 30 septembre pour la réunion des chefs de délégation sur le traité mondial relatif au plastique. Une rencontre cruciale avant le prochain cycle officiel de négociations prévues en mars 2027. La Tunisie, tout comme les autres pays mentionnés dans le rapport, fera partie des délégations présentes. L'ampleur du problème apparaît clairement sur les plages tunisiennes. Sur les 9 plages étudiées, 77% des 9821 déchets ramassés étaient en plastique. Parmi les déchets dont l'origine a pu être identifiée, 98,2% provenaient de Tunisie. Signe que la grande majorité d'entre eux provenait du système national plutôt que de l'étranger, même si la Tunisie importe la quasi-totalité de ses polymères plastiques bruts. Selon la Banque mondiale, la Tunisie, qui produit annuellement environ 188 000 tonnes de déchets plastiques sur un total de plus de 2 millions de tonnes de déchets, rejette chaque année 17 000 tonnes de plastique en mer Méditerranée, issues d'une masse de 55 500 tonnes de déchets plastiques mal gérés à terre. Le responsable de la campagne sur les plastiques chez Greenpeace, MENA, Farah Al-Hattab, a déclaré « Notre nouveau rapport montre que la Tunisie fait partie des pays où la nécessité d'agir est la plus évidente, puisqu'elle ne dispose pas d'une industrie de production de plastique à protéger. » Les conclusions du rapport montrent également qu'il est dans l'intérêt de la Tunisie de réduire l'utilisation du plastique tant au niveau national qu'international, notamment dans le cadre des négociations sur le traité mondial sur les plastiques. En effet, poursuivre sur la trajectoire actuelle lui coûterait davantage que les bénéfices qu'elle pourrait en tirer. Retarder l'action constitue donc l'option la plus coûteuse parmi celles qui sont aujourd'hui sur la table. Le rapport identifie des mesures nationales et internationales susceptibles de réduire la pollution plastique tout en présentant un intérêt économique pour la Tunisie. Au niveau national, la Tunisie peut tirer parti de la législation existante, notamment en matière de responsabilité des producteurs, et étendre cette responsabilité au matériel de pêche, qui représenterait près de 22,2% des déchets relevés sur les plages en poids. Le rapport recommande également une application plus stricte des restrictions sur les sacs en plastique à usage unique, déjà en vigueur depuis janvier 2020. La Tunisie importe la quasi-totalité des polymères bruts qui alimentent son économie du plastique, tandis que son littoral, son secteur touristique et ses communautés subissent les conséquences des déchets plastiques. Au niveau international, un traité solide peut changer la donne en réduisant le plastique inutile à la source, en responsabilisant les producteurs vis-à-vis de ce qu'ils produisent et en plaidant en faveur de mécanismes financiers solides. Ainsi, des pays comme la Tunisie ne se retrouveront pas aux prises avec un flux de déchets sans cesse croissant dont ils ne sont pas à l'origine, a ajouté Al-Hattab. Voilà, plus de précautions, plus de rigueur pour éloigner ce phénomène de pollution plastique en Tunisie.
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0: Portishead, c'était Rhodes. Elle a pris la route pour venir nous visiter au Studio 1. Petit Sam, bonjour.
1: Bonjour, de retour.
0: De retour, très bien. Voilà, elle est venue nous voir au mois de juillet pour présenter le nouveau parcours au niveau de l'ISG de Sousse. Et aujourd'hui, elle va nous parler d'un événement très important
1: Absolument.
0: Qui va se passer le 16 et le 17, si je ne me trompe pas. Octobre, voilà, qui s'appelle Eureka 26. Alors, Eureka, voilà, je l'ai trouvé, Eureka, ça c'est. Hein,
1: c'est ça,
0: c'est bien
1: Archimède.
0: ça,
1: Oui,
0: c'est
1: absolument,
0: Archimède.
1: C'est
0: C'est bien
1: Archimède.
0: Archimède, donc c'est
1: Oui.
0: un choix qui réfléchit,
1: Oui.
0: je pense.
1: Oui.
0: Alors, vous allez nous parler, petit Sem, de la 14e conférence, c'est quand même, hein,
1: Absolument.
0: internationale de l'ISG Sousse, qu'organise l'Institut supérieur de gestion de Sousse, qui appartient à l'université de Sousse, et
1: Absolument.
0: Avec un partenaire étranger qui est le
1: Absolument.
0: Centre d'économie de la Sorbonne.
1: Absolument.
0: Ça va se dérouler à Sousse, cette
1: Ouais.
0: belle région que j'adore, le 16 et le 17 octobre 2026, c'est-à-dire
1: Dans quelques
0: dans
1: jours.
0: 3 semaines à peu près, hein.
1: Absolument, oui, c'est ça. On
0: Voilà.
1: est co le compte à rebours s'est déclenché au fait.
0: Voilà, et vos yeux
1: Petit comme
0: pétillent, hein.
1: d'habitude.
0: Comme d'habitude, voilà.
1: Oui,
0: C'est
1: exactement.
0: beaucoup de dynamisme de la
1: Oh,
0: part de
1: oui.
0: Eptissem, et franchement,
1: Merci,
0: on la
1: merci.
0: remercie pour cette dynamique et cet esprit de volontariat, de soutien et d'accompagnement
1: C'est toute
0: assez.
1: l'équipe de l'IAG qui est ainsi, hein.
0: Oui, et que l'on salue. Bon, ils trouveront le podcast
1: Merci.
0: actuellement. Il y a fac aujourd'hui ou non?
1: Samedi, non, hein.
0: Samedi, non.
1: Non.
0: Ah bon?
1: ouais,
0: Ah
1: évidemment.
0: oui, bien.
1: Ouais, oui, au bonheur des étudiants.
0: Au bonheur des étudiants, oui. Et des enseignants aussi. Alors, le thème, c'est. En anglais, c'est Redesigning Sovereignty, Security,
1: Résilience.
0: Resilience and Technology in a Shifting World. En d'autres termes, repenser la souveraineté, sécurité, résilience et technologie dans un monde en mutation. Tout un
1: Absolument.
0: programme. Alors, soyez un peu plus. Vous êtes enseignante également, donc on compte sur
1: Concisa.
0: vous pour que ça soit un peu plus.
1: Ok,
0: Plus
1: très bien.
0: simple.
1: Ok, je vais commencer par donc 14e édition, donc sur 30 ans, 14e édition, donc ça fait avec une fréquence biannuelle, c'est ça. Par contre, on est à la deuxième édition de RICA. Donc, ça
0: La deuxième,
1: fait,
0: hein.
1: oui, deuxième édition. Et là, il y a pourquoi la deuxième édition de RICA parmi les 14. Au fait, depuis qu'on s'est lancé avec le format RICA, donc on était à RICA 24, c'était en 2024. RICA 26, c'est pour donc 2026, donc vous le devinez bien. Et là, donc, c'est pour rompre avec les cloisons qui se sont établies entre le monde professionnel et le monde académique. Donc Eureka 26, ou le format Eureka, c'est plus uniquement la recherche scientifique dont
0: Pur et
1: sa
0: dur.
1: bulle, exactement, dans sa bulle éternelle, ou plutôt habituelle, comme on l'a toujours connue, et comme on a toujours stigmatisé les enseignants et les universitaires d'être dans une bulle qui est totalement en dichotomie avec le monde professionnel, eh ben, Eureka est là, c'est pour faire les ponts entre le monde professionnel et le monde académique. Et là, on se distingue par. Donc, on s'est distingué depuis le premier format de Eureka avec des tables rondes. C'est là où se trouve la présence marquée des professionnels. Et puis, on a également Eureka 26, donc dans cette continuité. Bon, je commence ou je reprends pour répondre à votre question par rapport à la thématique. Donc, redéfinir ou repenser à la souveraineté. Comme vous le savez, aujourd'hui, donc on le constate très bien, on n'a pas besoin d'être très intelligent, très averti pour savoir que la souveraineté n'est plus que donc territorial ou géographique, c'est plutôt, ça tient également au côté technologique, au côté économique, énergétique, alimentaire, sanitaire également, l'approvisionnement médical, donc de médicaments, etc. Donc là, la souveraineté n'est plus que géographique. Et avec toutes les mutations, avec tous les changements géopolitiques, avec tous les conflits, avec toutes les tensions, donc on est en mutation permanente aujourd'hui. Vous voyez, au bout d'une année, quand même, il y a eu pas mal de changements et des tensions géopolitiques qui ont pas mal impacté les relations économiques, les échanges, les flux des échanges, etc. Et ces tensions ont mis en place, ou plutôt ont déclenché ce qu'on appelle des goulots d'étranglement, ou ce que j'ai appelé quelque part des ormuses partout. Mmh. Et donc, cette version de Rika, ou la thématique de cette fois, couvre, on essaye de donner des pistes de réflexion sur cette souveraineté. Et en ce sens, on aura des tables rondes spécifiques, hein, au-delà des sessions parallèles pour soumettre, ou plutôt pour discuter les articles ou les papiers soumis, les papiers scientifiques, on aura 6 tables rondes.
0: Alors, quelles sont ces tables, enfin, si vraiment il s'agit de tables rondes, pas forcément qu'elles
1: au sens strict, c'est pas vraiment au sens strict, hein. Mais sûr. C'est pas des exposés comme on le fait scientifiquement, oui. Mais c'est des tables rondes, c'est-à-dire...
0: Plutôt magistraux, fait... oui, c'est un échange. Hein,
1: ah, absolument, c'est fait... ça. Oui, exactement, c'est un échange, c'est un débat, et donc ça appelle à réfléchir. Donc ça finit avec, on va finir, ou plutôt on estime et on ambitionne de finir avec des chemins de route pour chaque table ronde. Oui. Donc on a 6 tables rondes. La première, c'est, ou plutôt c'est pas par ordre, hein. Je vais aller selon ma mémoire, exactement.
0: Comme l'huile d'olive tunisienne.
1: Oui, donc on va commencer par la table de tourisme, donc on a table ronde de tourisme, table ronde souveraineté, hein, bien évidemment.
0: On parle de souveraineté touristique et patrimoniale.
1: Absolument, c'est ça. Mmh. Et notamment dans un cadre aussi tendu. Comment on fait pour faire face à ces tensions, pour avoir au moins une durabilité et une stabilité du secteur touristique. Après, on a une autre table ronde de la souveraineté financière. On a une toute autre table ronde, là on va parler des ormeuses économiques, donc de la dette, souveraineté de la dette, souveraineté monétaire, souveraineté des flux commerciaux, c'est ça. Donc on aura une table ronde pure et dure économique, donc souveraineté économique. Là on est à 3, c'est ça.
0: Oui, il en reste encore 3.
1: Oui, donc on a une autre table ronde qui porte sur le tourisme, donc la souveraineté technologique. On a une autre table ronde qui va porter sur, et là ça fait vraiment l'interdisciplinarité, c'est une autre particularité de RICA, c'est de l'approvisionnement pharmaceutique.
0: Donc il y a un choix de traiter d'un secteur, particulier. C'est un focus sur...
1: Oui, absolument. Oui. Oui, avec des sujets.
0: Qui est important.
1: Oui, absolument. Que... Oui. Et puis... une autre table ronde, c'est également une autre particularité de RICA, c'est de mettre en œuvre les 3 P, partenariat public-privé. Et c'est une table ronde qui est en collaboration avec un partenaire d'une université privée, donc je n'ai pas le droit de citer le privé, je suppose.
0: Non, vous avez le droit, mais il faut payer, tout simplement.
1: Voilà. Donc, avec un partenaire privé, et là, c'est également sur la souveraineté managériale. Donc, on a en tout 6... table ronde.
0: Je ne sais pas si vous avez cité l'IA, parce que l'IA, maintenant, elle est
1: primordiale.
0: Oui, technologique,
1: et donc ça englobe
0: entre
1: l'IA.
0: Le numérique et l'IA en général, oui.
1: Oui, et ces tables rondes se distinguent également par une présence de figures médiatiques, figures intellectuelles, bien évidemment, et également, donc, on a la présence de 2 ex-ministres, Madame Feriel Wadri, qui était ministre de l'économie en 2024, et Monsieur Lahbib Ammar, donc pour la table de tourisme.
0: Le Ammar, qui était ministre
1: de
0: tourisme.
1: De tourisme, absolument, c'est ça. Et puis pour les figures médiatiques, on a Ziad Bech, je ne sais pas ce qu'il a fait un passage par RTCI, mais qui est connu dans le monde de l'AI, c'est ça. Et puis on a Meshri, Sahar Meshri.
0: Tahar Meshri, oui,
1: oui,
0: notre ami,
1: qui porte 2 casquettes.
0: Fille de notre grand Hedi Meshri.
1: Oui. Donc elle sera parmi nous également,
0: oui,
1: parmi
0: ça,
1: les keynote speakers. Oui. Et puis qu'est-ce qu'on a encore? Donc on a pas mal de présence professionnelle.
0: Il n'y a pas Farid Belhaj, non?
1: Oui, bah, oui, exactement.
0: Vous l'avez oublié?
1: Oui, je ne l'ai pas oublié.
0: C'est non,
1: pas...
0: non, je n'ai rien oublié.
1: En fait, il est dans ma table ronde. Donc c'est pour ça que j'ai évité.
0: Dans ta table.
1: Oui, ma table ronde. Là où je modère, c'est ça. C'est ce que j'entends.
0: Et qu'est-ce que vous allez modérer, Ibtissem Gannoun?
1: Donc la table ronde de la souveraineté économique. On va traiter les ormeuses économiques. Donc on est parti des flux dont a parlé Monsieur Belhaj, donc Félix Belhaj, donc il sera parmi nous en ligne.
0: Oui, bien sûr.
1: Depuis l'outre-mer, bien évidemment. Et puis il va y avoir c'est l'Habib Zitouna.
0: Oui, bien sûr. Oui. Éminent enseignant universitaire.
1: Une autre pointure de l'enseignement de l'université également, c'est Moaz Larbidji.
0: Oui, notre ami Moaz. Vous lui passerez le bonjour si jamais je ne serai pas là, parce que j'ai.
1: Oui.
0: Et puis, je l'aime beaucoup, ce monsieur.
1: Il va y avoir également avec nous, dont la même table ronde économique, Nabil Lalimi, professeur Nabil Lalimi, et Nizal Béchir.
0: C'est du bon monde, hein, tout
1: ah,
0: ça.
1: Oui. Ah oui, exactement. Oui.
0: Alors, ça se passera le 16 ou le 17
1: La table ronde donc, de l'économie, ça va être le 16, à partir de 14h30. Pour les autres, donc celle de la technologie de l'IA, comme vous l'avez précisé tout à l'heure, donc ça va être le 16 à 11h30. Après, à 16h30...
0: Alors, c'est un vendredi, hein, ça se passe
1: oui,
0: entre
1: absolument.
0: Le vendredi,
1: vendredi
0: et
1: samedi,
0: le samedi,
1: ça va être. Oui. Après 16h30, on aura la table ronde avec notre partenaire privé. Et puis, pour le samedi, on aura deux tables rondes, à savoir, donc, la première, c'est de tourisme, à 11h30, et puis celle de la souveraineté pharmaceutique, de l'approvisionnement pharmaceutique, vers le coup, donc, de 12h30. Ça va être... Ainsi. Je peux continuer ?
0: Ben allez-y, mais parce que dès là, vous êtes très bien lancé, et là, je ne peux pas vous arrêter.
1: Ah oui, lorsqu'il s'agit de liaiser, je ne m'arrête jamais. Hein. Oui. Oui, on a encore... Au fait, je tiens à saluer, tout d'abord, tous ceux qui ont soumis, étant donné que la période de soumission était pendant la période estivale, pendant l'été,
0: oui.
1: Donc ils se sont investis pour travailler.
0: C'est une sorte d'engagement.
1: Oui, absolument. Donc on a collecté 93 quand même soumissions, 93 papiers. Donc, et c'est en temps record et en temps difficile, hein, avec toutes les contraintes.
0: Oui, parce qu'on a vécu oui. Un bel été. Hein.
1: Oui, merci. Dieu merci. Et puis je tiens également à préciser que parmi ces 93, 80% c'est des femmes. Vivement,
0: non, mais
1: les
0: vous n'avez même pas besoin de le préciser. Alors, les femmes sont tout le temps
1: bien présentes
0: et surtout oui. Présentes aux premières places.
1: Oui. Encore est-il, on a une autre particularité pour cette édition de RICA.
0: Laquelle ?
1: Oui, c'est on va discerner des prix pour les meilleurs papiers.
0: Parmi ces 93 ?
1: Oui, exactement. Donc, il va y avoir un autre travail de la part de du comité scientifique. Qui n'est pas des moindres. Donc c'est un travail dur pour pouvoir donc sélectionner ces trois papiers d'une manière objective, scientifique et selon une grille bien évidemment bien établie. Et puis ils vont avoir...
0: Alors c'est des trois prix équivalents ou
1: non.
0: Par catégorie par ou bien premier par...
1: Oui,
0: bien,
1: on
0: premier,
1: a
0: deuxième, premier, troisième.
1: Oui. Premier prix c'est 1005. Donc ça va être des
0: Ouais, d'accord, oui, ouais. C'est ça.
1: Après, donc, 6000, après 500. Donc, et c'est un autre partenaire privé, industriel.
0: C'est, en tout cas, on peut le remercier.
1: Oui, absolument.
0: On peut le remercier.
1: Je vais citer son nom sans pour autant signer l'entreprise. Donc, je remercie Larbi Louis, pardon.
0: Oui.
1: Mohamed Larbi Louis, pour sa générosité. Et puis...
0: Oui, on en a besoin.
1: Du moment où on l'a approché, il n'a pas dit non, il n'a pas réfléchi deux fois. Donc, il était à notre disposition.
0: C'est un industriel
1: oui,
0: hein, qui
1: absolument.
0: Est installé
1: on en a besoin,
0: du côté de Sousse.
1: Oui, absolument, absolument.
0: Oui, ça, c'est vraiment c'est très intéressant parce que c'est cette ouverture dont on a besoin à chaque fois. On est en milieu un peu clos entre l'université,
1: oui.
0: Et j'en sais quelque chose puisque j'ai enseigné à l'ISG Tunis, pas à Sousse. mais c'est vrai qu'on a toujours, malheureusement, on a toujours souffert de cette... De ce cloisonnement
1: absolument.
0: Entre l'université.
1: Il y a des remparts carrément. Hein.
0: Et, mais oui. Maintenant, je crois que ça s'améliore de plus en
1: absolument.
0: Plus. Il y a une meilleure ouverture et les industriels ont compris qu'on a besoin d'université. Les universitaires ont compris qu'on a besoin des entreprises également.
1: Et puis là.
0: Et c'est la preuve aussi, la preuve
1: oui.
0: Ici.
1: La preuve.
0: Dans Eureka.
1: Oui,
0: 26.
1: Eureka, donc non seulement donc, ces liens qu'on est en train de nouer avec les partenaires industriels, les partenaires du privé. Et puis également, on est, donc, Eureka, elle a cette particularité de réunir toutes les disciplines. C'est-à-dire, on a touché même le côté médical, donc oui. Pharmaceutique, c'est l'économie du sanitaire.
0: On est de la santé.
1: La santé, exactement. On a l'économie du tourisme. Donc là, c'est des spécialités ou des secteurs qui étaient carrément détachés de l'économie. Et là, on commence également à préparer un autre secteur, c'est l'économie du sport. Donc, tous ces secteurs, c'est... Au fait, on rejoint un tout petit peu, pour ne pas dire, on s'aligne. Et, je suis dans l'émotion lorsque je parle d'Edgar Morin, et qui est pour les pensées, c'est pour l'union, c'est pour des pensées qui doivent se rencontrer.
0: A toujours pensé en global.
1: Exactement. Oui, faut pas passer. On peut pas penser isolé, on peut pas penser en solo, on peut pas avancer.
0: Non.
1: Il faut dépasser nos égos pour pouvoir pour pouvoir se développer.
0: C'est un lourd travail. Hein.
1: Oui, et de longue haleine également, et que ça demande également des esprits assez sains.
0: Voilà, une question, petit Sam Gagnon. Oui. Comment participer? Comment être là? Est-ce qu'il y a des inscriptions à se faire?
1: À ce stade, Simon.
0: C'est payant? Est-ce que c'est...
1: Oui, c'est payant.
0: C'est payant.
1: Oui, oui, oui, absolument.
0: Parce
1: c'est
0: que
1: payant.
0: Vous avez probablement engagé des dépenses et qu'il y a un coût.
1: Au fait, c'est la tendance générale aujourd'hui. Hein.
0: C'est ça.
1: Oui, donc on n'est pas.
0: Et ça se comprend parce que derrière ça, il faudrait qu'il y ait soit des subventions, soit des dépenses.
1: Oui.
0: Et si s'il n'y a pas, donc forcément, il faut faire appel aux participants.
1: Et c'est des les participants, c'est toujours symbolique. Hein.
0: Voilà, pas des tonnes.
1: Oui, absolument. Bon, pour l'inscription, aujourd'hui, on a quand même, à ce stade, c'est terminé. Donc, les soumissions sont terminées. Oui, exactement. Donc, on est à 3 semaines.
0: Donc là, je ne pourrais pas participer si je le souhaite.
1: Vous êtes notre invité.
0: ça, c'est...
1: En VIP, là.
0: Merci beaucoup. c'est la chance quand on est un animateur, modérateur.
1: Oui, absolument. Et puis, il y a des participations pour la présence, oui, mais c'est également pour la journée. Comme ça se passe également sur un hôtel, c'est pour ça que ça devient payant, comme on n'a pas les structures, malheureusement.
0: Non, mais ça se comprend.
1: Oui, les structures au niveau de nos instituts, on n'a pas des structures qui sont préparées pour recevoir autant de demandes et pour réaliser ou pour mettre en place des événements pareils de cette envergure internationale.
0: Vous estimez la participation à combien de personnes? 400, 500 à peu près? Un peu moins?
1: Un peu moins, disons entre 250 et 300.
0: C'est tant mieux, c'est vraiment
1: la dernière fois, c'était
0: à taille humaine. Hein,
1: oui,
0: parce
1: exactement.
0: Que 600, 700 personnes, ça devient un peu...
1: ingérable pour
0: un salle de spectacle.
1: Oui, exactement. Il nous faut quand même là une agence qui assure donc, la gestion. Mais là, selon l'expérience de RICA 24, on a reçu entre 250 et 300.
0: C'est ça, oui. Ça doit être un peu, du même ordre.
1: Ah oui. Ça s'est bien passé l'autre fois. On espère également qu'on demeure sur la même lancée. Et puis,
0: y a pas de raison,
1: on croise les doigts. Oui, il n'y a que du beau monde. Je tiens également à saluer, on a des keynote speakers, au-delà des tables rondes, bien évidemment. On a la plénière d'ouverture et la plénière de clôture. Exactement. Et là également, c'est la présence... entre autres, Sahar Meshri, qui porte les deux casquettes, Ziyad également, Ziyad Becha. On aura également Folo qui vient de Brazzaville, carrément, donc c'est international,
0: c'est
1: qui
0: bien.
1: Va parler de l'approvisionnement pharmaceutique. Et c'est un ami à CES, c'est-à-dire au Centre d'économie de la Sorbonne, que par la même occasion, je salue également... Marc-Arthur Daillé, c'est notre partenaire depuis 3 ans. Et puis, pour les deux keynote speakers de samedi, de la clôture, on a également Amin Bougra, qui est venu, comme beaucoup d'autres, à sa charge, et qui nous vient de l'Irlande.
0: De l'Irlande?
1: Oui, exactement.
0: Magnifique.
1: Oui. Merci pour tout ce beau monde qui vient réellement à sa charge et rien que en portant la casquette de l'appartenance du patriotisme, c'est ça, ils sont patriotes. Hein. Chacun veut aider à sa manière selon ses propres moyens.
0: Nos résidents à l'étranger sont réellement de véritables patriotes.
1: Absolument.
0: Et ils participent et contribuent il le faut et de manière même assez régulière.
1: Absolument.
0: Le mot de la fin, petit Sam Gagnon. Ou bien tu as encore des choses à dire?
1: Non, je ne pense pas.
0: Très bien.
1: Alors, on ne veut pas être trop long.
0: Un petit mot pour clôturer.
1: Bon, le mot de la fin, comme d'habitude, c'est des mots de remerciement pour toute l'équipe qui est d'organisation, le comité scientifique. C'est donc, je les représente. Et c'est un travail qui, donc, sans cesse, sans faille, je dirais également. Bien
0: ça
1: que...
0: fait des mois de travail, je
1: oui,
0: pense.
1: C'est des mois de travail.
0: Vous en avez parlé au mois de juillet, c'est-à-dire il y a trois mois déjà.
1: Exactement, je vous ai annoncé que je serai de retour
0: parmi vous. Et vous avez tenu votre promesse.
1: Oui, et donc toute une équipe qui travaille acharnement. Je tiens à préciser, et sans pour autant, ce n'est pas par ordre de mérite ou plutôt d'engagement. Tout le monde s'est engagé sur le même pied d'égalité. Donc on a... Majdir Al-Goubi, Jalel Lage, Sabrine, Sameh, Mounet, Rim, et bien sûr, le leader de l'IAG actuellement, c'est la directrice Amel Hilly. C'est toute une équipe qui travaille. Et bien sûr, on a les étudiants qui participent et qui aident dans toutes les tâches d'organisation. Donc, c'est un travail d'équipe.
0: Eh bien, excellent. Voilà, on ne peut que vous souhaiter tout le succès, Ibtissem Ghannoun, tout le succès à l'IAG Sousse.
1: Merci
0: bon vent. Hein.
1: Merci à vous également.
0: Et donc, au 16 octobre, 16 et 17,
1: oui.
0: Eureka 26, 14e conférence internationale de l'IAG Sousse.
1: Merci infiniment.

Et alors qu'il est 9h46 minutes au carillon de Radio Tunisienne Internationale, nous saluons l'arrivée de notre ami à la technique Tarek Drissi qui prend la relève sur Way de Visite, que nous remercions pour cette collaboration précieuse. Nous venons d'interviewer Madame Ibtissem Gannoun, pardon, qui nous a parlé de cette conférence ou de cette table ronde plutôt, de ces tables rondes parce qu'il en aura plusieurs, dans Eureka 26, qui est la 14e conférence internationale de l'ISG SUS, et dont le partenaire scientifique est le Centre d'économie de la Sorbonne. Cela va se dérouler le 16 et 17 octobre 2026 à SUS, bien évidemment. Le thème étant « Repenser la souveraineté, sécurité, résilience et technologie dans un monde en mutation ». Sinon, on continue notre bonhomme de chemin en musique avec « Fools in Love » et « Joe Jackson ».

Lui aussi, il s'est mis au reggae, c'est le pianiste et chanteur Joe Jackson, Fools in Love, avec qui nous sommes arrivés quasiment à la fin de ce grand réveil matinal du samedi 26 septembre 2026, assuré par Mandelzit au micro du Studio 1 avec la complicité de Hoey Dabizin. Et là, on va terminer avec un Spandau Ballet avec Gold. J'espère que vous avez passé un bon moment avec nous. Je vous espère également et souhaite une très très bonne journée. Je vous retrouve demain matin à 7h pour un autre grand réveil.

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1: Bonjour à tous. La faculté de médecine de Sousse et la direction régionale de la santé de Kairouan organisent aujourd'hui une vaste caravane médicale multidisciplinaire à Hafouz. Jusqu'à midi, au centre intégré de la jeunesse et de l'enfance, des médecins universitaires, des praticiens et des étudiants proposent des consultations gratuites dans plus de 16 spécialités. Une initiative solidaire et citoyenne pour répondre directement aux besoins de la santé dans la région. Sensibiliser, dépister et sauver des vies, la campagne nationale Octobre Rose 2026 sera officiellement lancée ce mercredi 30 septembre depuis l'avenue Habib Bourguiba Tunis. Organisée par l'Office national de la famille et de la population, cette édition mobilisera des cliniques mobiles, dont l'unité MammoLife, à travers les 24 gouvernorats du pays pour offrir des dépistages gratuits face à plus de 4400 nouveaux cas enregistrés en Tunisie, rappelant que le diagnostic précoce reste la meilleure arme contre le cancer du sein. Excellence et engagement vert, l'Université de Carthage décroche la première place nationale dans le classement mondial UI Green Mythic 2026 de la durabilité. Également classée 22e en Afrique et 655e au niveau mondial parmi plus de 2000 universités, l'institution tunisienne gagne plus de 30 places cette année. Une belle distinction qui salue ses efforts concrets en matière de transition énergétique, de gestion de l'environnement et de la recherche éco-responsable. Les premières pluies font leur retour dans le nord-ouest du pays, donnant le coup d'envoi de la campagne des grandes cultures. Alors que les agriculteurs préparent déjà leurs terres pour planter les futures récoltes céréalières, l'État déploie un plan d'urgence de 93 millions de dinars pour l'élevage. L'objectif est de financer la modernisation des fermes et l'achat de cheptels pour augmenter la production nationale de lait et de viande rouge d'ici 2030. Et donc de la pluie et une baisse des températures au programme de ce samedi 26 septembre en Tunisie. L'Institut national de la météorologie annonce un ciel nuageux sur l'ensemble du pays, accompagné d'averses locales du nord au sud. Le vent soufflera fort sur les côtes, rendant la mer agitée, tandis qu'il restera plus modéré à l'intérieur des terres. Restez prudents en bord de mer. Et puis dans le monde, escalade des tensions géopolitiques et impasse diplomatique au Moyen-Orient. Washington a officiellement rejeté la dernière proposition iranienne visant à rouvrir le détroit d'Ormuz en 7 jours, conditionnée par Téhéran à l'arrêt complet des sanctions. Dans le même temps, de nouvelles frappes et des interceptions de drones ont été signalées dans la région du Golfe, tandis que l'ONU tente toujours de maintenir les voies de dialogue ouvertes pour éviter une crise énergétique mondiale. Virage stratégique majeur aux États-Unis autour de l'intelligence artificielle. Washington vient de publier un décret encadrant l'IA au niveau national, tout en essuyant un revers juridique majeur. La justice américaine a refusé d'annuler le bannissement des contrats de défense d'Anthropic après son refus de retirer les limites sur l'utilisation d'IA autonome. Parallèlement, l'OpenIA signale des accès non autorisés à des serveurs publics, illustrant la tension grandissante entre innovation et sécurité nationale. Et puis coup de tonnerre au Brésil après ou à l'approche des échéances politiques. Le président Lula vient de signer un décret d'interdiction des paris sportifs en ligne, qualifiant ces plateformes de danger à la fois pour les finances et la santé mentale des ménages. Le gouvernement renforce ses poursuites pénales contre les réseaux clandestins, une décision choc qui suscite déjà des vives réactions dans le secteur financier alors que les acteurs de l'industrie dénoncent un risque de migration massive vers des marchés non régulés. Voilà, fin du flash. Je vous retrouve dans une heure pour un nouveau point de l'actualité. À tout à l'heure.
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2: 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Fermez les yeux et écoutez le cinéma. J'ai 3 minutes pour vous donner envie de Ma nuit chez Maud, d'Éric Rohmer. Un homme entre dans une église. Il aperçoit une femme, il ne lui parle pas. Mais il décide qu'elle pourrait être celle qui l'épousera. Quelques jours plus tard, son ami Vidal l'invite chez Maud. Il neige sur Clermont-Ferrand. Nous sommes en 1969. L'homme s'appelle Jean-Louis. Il est ingénieur, catholique, célibataire. Il aime les raisonnements bien construits. Maud, elle, aime les discussions qui les mettent à l'épreuve. Et cette nuit-là, chez elle, l'amour va passer par la philosophie.

0: Je trouvais qu'il y avait quelque chose de bizarre dans son comportement. Il a des moments d'absence, de rêverie, comme s'il pensait à quelqu'un. Pas à quelque chose, à quelqu'un. Il serait amoureux, ça ne m'étonnerait pas.
1: Ah, première nouvelle.
2: Elle est brune ou blonde?
0: Je crois qu'il les préfère blondes.
2: Dites quoi, ça n'est pas compromettant.
1: Non, vous dis-je.
3: Il n'y a pas ici de grande musique qui nous indique ce qu'il faut ressentir. Le film repose sur les voix, sur les conversations, sur les silences entre deux phrases, et sur les mots de Blaise Pascal, qui deviennent presque un troisième personnage. Chez Romer, parler n'est jamais seulement parler. Jean-Louis est joué par Jean-Louis Trintignant, Maude par Françoise Fabian. Deux tempéraments, deux conceptions de l'amour, de la moralité et de la liberté. Deux lectures de Pascal aussi. Jean-Louis croit au hasard, mais il veut aussi croire qu'il peut organiser sa vie selon des principes. Il a aperçu Françoise, une femme qu'il connaît à peine, et il l'imagine déjà sa femme. Maude, elle ne se laisse pas enfermer si facilement dans les certitudes. Elle est divorcée, elle parle librement de son désir, elle interroge Jean-Louis. Ils discutent de Pascal et de sa théorie du hasard, ils discutent de morale, de fidélité, de mariage. Et sous la conversation, quelque chose de beaucoup plus concret circule, l'attirance. Puis, la neige empêche Jean-Louis de rentrer chez lui, il reste. La nuit avance, ils parlent encore.
1: Très franchement, j'ai l'habitude de la neige et l'habitude de la montagne, vous savez, je ne risque absolument rien.
2: Cette neige fondue est très mauvaise, vous savez.
1: Bon, je vous laisse dormir, je m'en vais.
2: Restez un instant. S'il vous plaît.
1: Vous y tenez vraiment?
2: Bon, eh ben, partez, rentrez chez vous, partez. Au revoir.
1: Au revoir, je suis confus. On m'avait dit... Non, excusez-moi, ne vous vexez pas, on m'avait dit que les gens ici aimaient à se faire prier.
2: Oui, c'est un peu vrai. Et pour l'instant, l'Auvergnat, c'est vous? Moi, quand je dis oui, c'est oui. Et quand c'est non, c'est non. Si je veux qu'on parte, je dis partez.
1: Vous avez dit partez? Je reste seulement un instant.
3: Le film pourrait devenir une histoire de séduction très classique. Romer en choisit une autre. Il laisse le désir se construire dans les mots, un regard, une hésitation, un déplacement dans la pièce, une phrase qui change légèrement le sens de la précédente. La caméra de Nestor Almendros observe cette intimité avec une grande simplicité. Et lorsque la nuit s'achève, rien n'est vraiment résolu. Mais Jean-Louis a découvert quelque chose qu'aucun raisonnement ne pouvait prévoir. Le désir ne se laisse pas toujours conduire par la logique.
2: Dites, en échange, je vous raconterai ma vie.
0: Ça menace d'être long.
2: Eh bien, on fera plusieurs séances.
1: Je ne connais personne, je n'aime personne, un point, c'est tout.
4: J'ai l'air mal réveillé.
2: Ah oui.
4: Où pariez-vous?
2: Comme ça.
4: Vous êtes plutôt du genre gay.
2: Très, pas vous?
4: Non, pas tellement. Enfin, ça dépend avec qui je suis. Avec vous, je me sens très bien.
3: Ce qui frappe aujourd'hui dans Ma nuit chez Maude, c'est peut-être sa lenteur. Pas une lenteur vide. Une lenteur qui permet au personnage de penser avant de répondre. De se contredire. De revenir sur une phrase.
4: Vous ne croyez pas à mon amitié?
2: Je ne vous connais pas.
4: C'est vrai, il n'y a pas 24 heures que nous sommes ensemble, et encore avec interruption. Et moi, il me semble que je vous connais depuis une éternité. Pas vous.
2: Mais c'est possible. Nous en avons été très vite aux confidences.
4: Je ne sais pas ce que j'ai depuis quelques jours, je n'arrête pas de parler. J'ai envie de m'épancher.
2: Pour vous marier.
4: Avec qui?
3: Dans un monde où une conversation peut être interrompue par une notification. Romer filme le temps nécessaire pour vraiment parler à quelqu'un. Et il pose une question qui n'a pas besoin d'être modernisée. Sommes-nous aussi rationnels que nous aimons le croire lorsque nous désirons quelqu'un? C'était Silence entourne, Ma nuit chez Maude d'Éric Romer, 1969, avec Jean-Louis Trintignant, Françoise Fabian, image de Nestor Almendros.

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1: L'un des plus grands succès de l'histoire de la chanson en France et aux États-Unis est la chanson « Parlez-moi d'amour », écrite et composée en 1925 par Jean Lenoir. Le grand prix du disque sera créé en 1930, tout spécialement à l'intention de son interprète et créatrice, Lucienne Boyer. « Parlez-moi d'amour », qui est une romance assez plate, écrit Gérard Boer, a répondu à un vœu que la foule portait en elle, sans se l'avouer. On peut y voir, en effet, la réponse au cynisme de la musique jazz 1925, la revanche de tout un sentimentalisme bafoué qui se replonge avec délice dans le rythme lent et familier de la valse à l'hésitation. Redites-moi des choses tendres. Non, je ne dirai rien, répondaient à Lucienne Boyer les auditeurs contestataires. Pour les faire taire, celle-ci ajouta à son tour de chant « Parlez-moi d'autre chose ». S'il est vrai que l'on ne pourrait imaginer fin de couplet plus banale que celle-ci, « Je vous aime ». Il faut signaler cependant que le texte est loin d'être aussi bétifiant qu'on pourrait s'y attendre. Il est même relativement original par son côté désenchanté, son aveu conscient d'un besoin de supercherie qui aide les humains à s'élever au-dessus du réel. Oh, je sais bien que dans le fond, je n'y crois rien. Bref, un classique s'il en est, que seul l'irrévérencieux Boris Vian s'est permis de comparer pour la musique au bon roi Dagobert.

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1: Gérard de Nerval est sans doute l'un des précurseurs de la poésie moderne. Avec Baudelaire, Aloysius Bertrand, il a été en effet l'un des premiers à composer des poèmes en prose. Se prenant d'une folle passion pour l'actrice Jenny Collant, il voyage en Orient et commence à ressentir des troubles mentaux qui se transforment peu à peu en accès de démence. Sa maladie lui laisse toutefois des moments de lucidité, d'où naîtront ses chefs-d'œuvre, Les Chimères, Sylvie, Les Filles du Feu. Son dernier texte publié fut Aurélia. On le découvre enfin pendu à la grille d'un escalier. Parmi ses nombreux poèmes d'amour consacrés à la femme, qu'il présente souvent à travers une vision syncrétique, j'ai choisi pour vous une pièce classique intitulée Le Balcon, où il reprend à sa manière le motif de la sérénade romantique. C'est Serge Gainsbourg qui mit ce poème en musique en lui donnant une transposition moderne et originale. Voici Le Roc de Nerval, chanson de 1960.

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1: Nous avions évoqué la semaine dernière la déesse mythologique de l'amour Aphrodite Vénus à travers l'ouvrage du grand latiniste Pierre Grimal dans son dictionnaire de la mythologie grecque et latine. C'est de la même œuvre que nous avons extrait ce passage dans lequel l'auteur présente ce qu'il appelle les faveurs d'Aphrodite, coupable d'avoir provoqué tant de catastrophes à l'humanité. Les colères et les malédictions d'Aphrodite étaient célèbres. C'est elle qui inspira à Eos, l'aurore, un amour insurmontable pour Orion, afin de la punir d'avoir cédé à Arès. Elle châtia également toutes les femmes de Lemnos de ne pas l'honorer en les affligeant d'une odeur insupportable, telle que leurs maris les abandonnèrent pour des captives thraces. Les Lemniennes tuèrent tous les hommes de l'île et fondèrent une société de femmes jusqu'au jour où les Argonautes vinrent leur donner des fils. Aphrodite punit encore les filles de Cinyras à Paphos en les forçant à se prostituer à des étrangers. Sa faveur n'était pas moins dangereuse. Un jour, la discorde lança une pomme destinée à être accordée à la plus belle des trois déesses, Héra, Athéna, Aphrodite. Zeus ordonna à Hermès de les conduire toutes trois sur l'Ida de Troade pour y être jugées par Alexandre, celui qui plus tard sera connu sous le nom de Paris. Les trois déesses instituèrent devant lui un débat, vantant leur beauté et lui promettant des présents. Héra lui offrit la royauté universelle, Athéna de le rendre invincible à la guerre, Aphrodite lui promit la main d'Hélène. C'est elle qui fut choisie, et c'est elle par conséquent qui est à l'origine de la guerre de Troie. Pendant toute la guerre, elle accorde sa protection aux Troyens et à Paris en particulier. Lorsque Paris combattit en combat singulier contre Ménélas et fut sur le point de succomber, c'est elle qui l'arracha au danger et provoqua l'incident qui rouvrit les hostilités générales. Plus tard, elle protégea également Énée sur le point d'être tué par Diomède. Celui-ci blessa même la déesse. Mais la protection d'Aphrodite ne put empêcher Troie de succomber et Paris de mourir. Toutefois, elle réussit à conserver la race troyenne et c'est grâce à elle qu'Énée, avec Anchise son père, et Iule, ou Ascagne, son fils, portant les pénates de Troie, réussit à s'enfuir de la ville en flammes et à chercher une terre où il pourrait se donner une nouvelle patrie. C'est ainsi que Rome avait comme protectrice particulière Aphrodite Vénus. Celle-ci passait pour l'ancêtre des Julies, les descendants de Iule, donc d'Énée, et par conséquent de la déesse. C'est pour cela que César lui éleva un temple sous l'invocation de Vénus mère, la Vénus génitrix. Les animaux favoris de la déesse étaient les colombes, un attelage de ses oiseaux, traîner son char, ses plantes étaient la rose et la myrte.

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1: Bonjour à tous. La Tunisie s'apprête à enregistrer une récolte prometteuse de grenades pour la saison 2026 avec une production estimée à 98 000 tonnes, soit une progression de 8% par rapport à l'an dernier, selon les données du groupement interprofessionnel des fruits. Reposant sur plus de 10 400 hectares majoritairement irrigués, cette filière clé est portée par le gouvernorat de Gabès, premier producteur du pays, avec 17 000 tonnes, suivie de près par Béjan, Abel et Kairouan. À elle seule, ces quatre régions concentrent plus de 65% de la production nationale, tandis que Manouba enregistre une envolée remarquable cette année de 153%. Les premières pluies font leur retour dans le nord-ouest, donnant le coup d'envoi de la campagne des grandes cultures. Alors que les agriculteurs préparent leurs terres pour planter les futures récoltes céréalières, l'État déploie déjà un plan d'urgence de 93 millions de dinars pour l'élevage. L'objectif est de financer la modernisation des fermes et l'achat de cheptels pour augmenter la production nationale de lait et de viande rouge d'ici 2030. Alerte de Greenpeace sur la facture environnementale et économique de la pollution plastique en Tunisie. Selon un rapport de l'organisation, ce fléau coûte chaque année jusqu'à 1,6% ou 1,6 milliard de dinars au pays, un montant qui pourrait atteindre 30 milliards de dinars d'ici 2040 en l'absence d'actions concrètes. L'ONG appelle les autorités tunisiennes à appliquer l'interdiction des sacs à usage unique, rappelant que 17 000 tonnes de déchets plastiques finissent chaque année en mer Méditerranée. Sensibiliser, dépister et sauver des vies, la campagne nationale Octobre Rose 2026 sera officiellement lancée ce mercredi 30 septembre depuis l'avenue Habib Bourguiba à Tunis. Organisée par l'Office national de la famille et de la population, cette édition mobilisera des cliniques mobiles dont l'unité Mamo Life à travers les 24 gouvernorats pour offrir des dépistages gratuits face à plus de 4400 nouveaux cas enregistrés en Tunisie, rappelant que le diagnostic précoce reste toujours la meilleure arme contre le cancer du sein. Et puis, actualité à l'étranger, escalade des tensions géopolitiques et impasse diplomatique au Moyen-Orient. Washington a officiellement rejeté la dernière proposition iranienne visant à rouvrir le détroit d'Ormuz en 7 jours, conditionnée par Téhéran à l'arrêt complet des sanctions. Dans le même temps, de nouvelles frappes et des interceptions de drones ont été signalées dans la région du Golfe, tandis que l'ONU tente de maintenir les voies de dialogue ouvertes pour éviter une crise énergétique mondiale. Après 20 ans de paralysie politique, le dépôt des candidatures pour les élections législatives palestiniennes s'ouvre aujourd'hui en vue d'un scrutin prévu le 28 novembre. À Ramallah, le bâtiment du Parlement déserté depuis les violents affrontements de 2007 entre le Hamas et le Fatah de Mahmoud Abbas témoigne de deux décennies d'abandon. Bien que le processus électoral soit officiellement lancé, la tenue effective de ce vote demeure particulièrement incertaine au vu des tensions et des incertitudes sur le terrain. Et puis dans l'actualité sportive, les clubs d'élite tunisiennes profitent de la trêve pour effectuer leur dernier réglage tactique. 8 rencontres amicales sont au programme tout au long de la journée de ce samedi, mettant aux prises plusieurs cadors de la Ligue 1 face à des équipes de division inférieure et une formation libyenne. Voilà, fin du flash, prochain rendez-vous dans une heure. À tout à l'heure.
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Chers auditeurs, chères auditrices, bonjour. Au micro, c'est Mehdi Qantaoui. J'espère que vous allez bien et que vous passez un agréable samedi. Alors, c'est le week-end, autant profiter et chacun à sa manière. Alors, où que vous soyez en ce moment, sur la route, tranquillement installé chez vous, en famille ou simplement en train de profiter de votre matinée, je suis très heureux de vous retrouver en ce samedi 26 septembre 2026 avec un nouveau rendez-vous dans Au cœur du jour sur les ondes d'RTCI. Il est très exactement 11h07 sur plateau d'RTCI et comme toujours, une émission de radio, c'est avant tout une belle histoire de travail d'équipe. Je tiens donc à saluer et à remercier celles et ceux qui m'accompagnent aujourd'hui, notamment Tarek Adressi pour cette excellente collaboration technique, ainsi que Rim Trabelsi qui veille de son côté au web live streaming de notre émission. Alors, chers auditeurs, chères auditrices, restez avec nous et surtout, restez branchés sur la bonne fréquence. 98.2 si vous êtes à Tunis, 92 si vous êtes à Bizerte ou à Sousse, 99.5 si vous êtes à Sfax, et bien sûr, sur les autres fréquences de RTCI à travers le pays. Alors, si vous êtes ailleurs, aucun problème, vous pouvez également nous suivre en streaming sur le site officiel de RTCI, à savoir rtci.tn, pour ne rien manquer de ce rendez-vous musical. Alors aujourd'hui, dans Au cœur du jour, nous allons vous accompagner en musique avec une sélection pensée pour vous et rien que pour vous. Alors surtout, ne changez pas de fréquence. Restez avec nous parce que nous avons envie de vous offrir de la bonne humeur, de belles mélodies et, je l'espère, quelques instants de plaisir et de douceur. Alors, installez-vous confortablement, alors si c'est déjà fait, c'est très bien. Alors, montez un peu le son et laissez la musique faire le reste. Allez, à présent, on va écouter un duo, Jean-François Maurice et Maryse dans La Rencontre. On écoute.

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1: 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Je vais retourner à l'hôtel. 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Et puis tu m'appelleras un jour, peut-être. Tu me diras viens, et je viendrai. Comme d'habitude, tu ne diras rien. Pourquoi ?
0: Donne-moi encore une cigarette. J'aurai des souvenirs, plein de souvenirs, et beaucoup de nostalgie.
1: C'est fou, moi aussi. Ça fait du bien d'y penser, et j'ai du mal à oublier. 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

Nous venons d'écouter Ville de Lumière, un titre emblématique du groupe Gold qui nous replonge dans cette belle époque de la chanson française des années 80, avec cette mélodie reconnaissable entre mille et cette atmosphère pleine de nostalgie. Et maintenant, place à la rubrique Caféine qui vous sera présentée par Emna Louzir. Allez, on se retrouve juste après. À tout de suite.

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Bienvenue dans Caféine. Ce matin, cap sur l'Angleterre des années 50 et la naissance de sa scène musicale moderne. Nous sommes au début de la décennie. Le pays sort progressivement de l'austérité d'après-guerre et met fin au rationnement. À Londres, la jeunesse se rassemble dans les clubs pour écouter du trad jazz, un jazz traditionnel très populaire. Mais l'événement majeur survient en novembre 1952. Le magazine Enemy publie le tout premier classement des ventes de disques au Royaume-Uni. Le premier numéro 1 de l'histoire est une ballade américaine interprétée par Al Martino, Here in My Heart.

0: Au milieu de la décennie, une véritable révolution populaire éclate avec le skiffle, porté par le musicien Lonnie Dugan. Ce genre mélange folk, blues et country. Sa particularité repose sur sa simplicité, une guitare acoustique, une contrebasse fabriquée avec une bassine et une planche à laver en guise de percussion. En 1955, sa version de Rock Island Line devient un succès gigantesque et pousse des milliers d'adolescents britanniques à acheter une guitare pour former leur propre groupe.
1: Now this is a story about the Rock Island Line. Now the Rock Island Line is a railroad line and it runs down into New Orleans. And just outside of New Orleans is a big toll gate. And all the trains that go through the toll gate, why, they gotta pay the man some money. Unless, of course, they got certain things on board, then they okay, and they don't ever have to pay the man nothing. And right now, we see a train, she's coming on down the line, and when she get up near to the toll gate, the depot agent shout down to the driver, he wanna know what he got on board. So he say, what you got on board there, boy? And the driver, he sing right on back down the depot agent, telling him what he got on board. Yeah, the way he sings.

0: I'm stuck in a man, see, well, he say, you all right then, boy, you don't have to pay me nothing, just get him on through. So the train goes through the toll gate, and as he goes through, he got up a little bit of steam and a little bit of speed.
1: L'arrivée du film Graines de violence en 1955 et son titre phare Rock Around the Clock de Bill Haley accélère la mutation. Face à une BBC très stricte qui limite la diffusion de disques à l'antenne, la jeunesse britannique se branche chaque soir sur Radio Luxembourg pour capter les dernières nouveautés. C'était votre capsule caféine, une plongée dans l'Angleterre des années 50 pour bien démarrer le week-end. On se retrouve demain pour la suite de l'histoire. 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

Nous venons d'écouter Pascal Obispo et son incontournable « L'important, c'est d'aimer », une chanson qui nous rappelle tout simplement que derrière les épreuves, les différences et les aléas de la vie, l'essentiel reste peut-être cette capacité à aimer et à partager. Et justement, puisqu'on parle de partage, nous avons reçu une très belle demande de la part d'un de nos fidèles auditeurs, Moaz Issa, qui est guide touristique de Nabeul. Alors Moaz est aujourd'hui en compagnie de deux touristes polonaises, Marjana et Emily, qui sont en pleine découverte de Tunis. Elles viennent de parcourir les ruelles et les trésors de la Médina de Tunis et poursuivent maintenant leur excursion en direction de Carthage et de Sidi Bou Saïd à la découverte de la beauté, du charme et de l'histoire de notre capitale. Alors, le tout, bien évidemment, tout en écoutant RTCI. Alors, merci Moaz pour cette jolie pensée et bienvenue à Marjana et Émilie en Tunisie. Nous leur souhaitons une magnifique continuation de leur découverte. Et pour accompagner cette belle escapade, place maintenant un duo qui a marqué les esprits, Axel Red et Renaud, réunis sur Manhattan, Kaboul. On écoute.

L'été 1868, quelque part dans le Grand Ouest, il a sauté sur son cheval pour disparaître en un geste. La porte du saloon claque encore, dehors le vent fouette la poussière. Puis il galope vers son sort sans jamais regarder derrière. Est-ce qu'il cherche ou est-ce qu'il fuit? Est-il sûr ou incertain? Est-ce qu'il tente de rattraper ou d'échapper à son destin? À quoi ressemble son avenir, une évidence ou un mystère? Il se fabrique un empire, il est fait d'ombre ou de lumière.

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1: Nous venons d'écouter L'ombre et la lumière, ce magnifique duo Grand Corps Malade et Calogero. Alors une chanson qui nous rappelle que même dans les moments difficiles, la lumière n'est jamais très loin. Et justement, une belle dédicace nous arrive de Hammamet, de la part de notre fidèle auditeur, il s'appelle Lotfi Manqi, qui dédie les chansons du programme au cœur du jour à son épouse et à ses enfants à l'occasion de leur 20e anniversaire de mariage. Alors toutes nos félicitations à Lotfi et à son épouse et beaucoup de bonheur à toute la famille. Alors nous poursuivons avec la chanson des Restos écrite par Jean-Jacques Goldman à la demande de Coluche pour soutenir les Restos du Cœur. Elle réunit notamment Coluche, Jean-Jacques Goldman, Yves Montand, Nathalie Baye, Michel Drucker, Michel Platini et Catherine Deneuve. Allez, une chanson placée sous le signe de la solidarité et du partage. Allez, on écoute.

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Nous venons d'écouter L'Amitié, interprétée par la grande famille des Enfoirés, une chanson qui célèbre tout simplement les liens qui nous unissent, la fidélité et la force de l'amitié. Une belle reprise portée au fil des années par de nombreux artistes réunis autour de la solidarité et de la cause des Restos du Cœur. Et justement, on reste dans cette idée de partage et de lien avec Jean-Jacques Goldman et son incontournable Je te donne. Alors cette chanson est sortie en 1985. Elle est interprétée en duo avec le chanteur britannique Michael Jones. Cette chanson parle de différence, de complémentarité et de tout ce que deux personnes peuvent s'apporter malgré leurs différences. Je te donne un titre porte finalement un très joli message, donner, recevoir et partager. Allez, on écoute Jean-Jacques Goldman et Michael Jones sur les ondes d'RTCI.

Nous venons d'écouter La Gitane de Félix Gray, chanteur franco-tunisien, une chanson qui a marqué la chanson française par ses sonorités chaleureuses et son univers empreint de passion et de liberté. La Gitane, c'est le portrait d'une femme libre, mystérieuse et fascinante qui évoque le voyage, la séduction et cette envie de vivre sans contrainte. Une chanson pleine de couleurs et de caractères qui rappelle aussi les influences méditerranéennes chères à Félix Gray. Et maintenant, place à un très beau duo, Natacha Saint-Pierre et Pascal Obispo, avec Mourir demain, une chanson qui nous invite à réfléchir au temps qui passe, à la fragilité de la vie et surtout à l'importance de profiter pleinement de chaque instant. On dit souvent carpe diem, une expression latine qui signifie saisis le jour, profiter du moment présent parce que la minute qui vient de passer ne reviendra jamais. Alors ne remettons pas à demain les sourires, les rencontres, les petits bonheurs, saisissant chaque minute qui passe et profitant pleinement de la vie. Allez, place à Natacha Saint-Pierre et place Pascal Obispo avec Mourir demain et restez avec nous sur les ondes d'RTCI.

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2: Bonjour à tous. La Tunisie s'apprête à enregistrer une récolte prometteuse de grenades pour la saison 2026 avec une production estimée à 98 000 tonnes, soit une progression de 8% par rapport à l'an dernier selon les données du groupement interprofessionnel des fruits et légumes. Reposant sur plus de 10 400 hectares majoritairement irrigués, cette filière clé est portée par le gouvernorat de Gabès, premier producteur du pays avec 17 000 tonnes, suivi de près par Béja, Nabeul et Kairouan. À elles seules, ces quatre régions concentrent plus de 65% de la production nationale, tandis que Manouba enregistre une envolée remarquable cette année de 153%. Les premières pluies font leur retour dans le nord-ouest, donnant le coup d'envoi de la campagne des grandes cultures. Alors que les agriculteurs préparent leurs terres pour planter les futures récoltes céréalières, l'État déploie un plan d'urgence de 93 millions de dinars pour l'élevage. L'objectif est de financer la modernisation des fermes et l'achat de cheptels pour augmenter la production nationale de lait et de viande rouge d'ici 2030. Sensibiliser, dépister et sauver des vies. La campagne nationale Octobre Rose 2026 sera officiellement lancée ce mercredi 30 septembre depuis l'avenue Habib Bourguiba Tunis, organisée par l'Office national de la famille et de la population. Cette édition mobilisera cette année des cliniques mobiles, dont l'unité Mamo Life, à travers les 24 gouvernorats du pays. Et puis dans le monde, escalade des tensions géopolitiques et impasse diplomatique au Moyen-Orient, Washington a officiellement rejeté la dernière proposition iranienne visant à rouvrir le détroit d'Ormuz en 7 jours, conditionnée par Téhéran à l'arrêt complet des sanctions. Dans le même temps, de nouvelles frappes et des interceptions de drones ont été signalées dans la région du Golfe, tandis que l'ONU tente de maintenir les voies de dialogue ouvertes pour éviter une crise énergétique mondiale. Virage stratégique majeur aux États-Unis autour de l'intelligence artificielle. Washington vient de publier un décret encadrant l'IA au niveau national, tout en essuyant un revers judiciaire majeur. La justice américaine a refusé d'annuler le bannissement des contrats de défense antitropique après son refus de retirer les limites sur l'utilisation de l'IA autonome. Parallèlement à OpenIA, signale des accès non autorisés à des serveurs publics illustrant la tension grandissante entre innovation et sécurité nationale. Après 20 ans de paralysie politique, le dépôt des candidatures pour les élections législatives palestiniennes s'ouvre aujourd'hui en vue d'un scrutin prévu le 28 novembre. À Ramallah, le bâtiment du Parlement, déserté depuis les violents affrontements de 2007 entre le Hamas et le Fatah, témoigne de deux décennies d'abandon. Bien que le processus électoral soit officiellement lancé, la tenue effective de ce vote demeure particulièrement incertaine au vu des tensions et des incertitudes sur le terrain. Et puis dans l'actualité sportive, les clubs de l'élite tunisienne profitent de la trêve pour effectuer leur dernier réglage tactique. 8 rencontres amicales sont au programme tout au long de la journée de ce samedi, mettant aux prises plusieurs cadors de la Ligue 1 face à des équipes de division inférieure et une formation libyenne. Voilà, fin du flash. Au prochain rendez-vous à 13h pour les titres du journal de 13h30.
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Place à la chanson italienne. Nous venons justement d'écouter El ritorno da te de Laura Pausini. Une magnifique chanson italienne pleine d'émotions dans laquelle Laura Pausini évoque le retour vers une personne aimée, malgré les souvenirs, les blessures et la distance. Une chanson empreinte de nostalgie, mais aussi de cette envie de retrouver ce qui compte vraiment. Et justement, nous restons en Italie avec une autre grande voix de la chanson italienne, Eros Ramazzotti et Un'altra te, un titre tout en douceur et en mélancolie, dans lequel Eros Ramazzotti s'interroge sur l'après d'une histoire d'amour et sur cette personne qu'on ne parvient pas à remplacer. Un'altra te, autrement dit, une autre toi, parce que certaines personnes laissent une empreinte unique dans nos vies. Allez, on écoute Eros Ramazzotti dans Un'altra te.

Place à la chanson internationale, nous venons d'écouter There You Will Be de Faith Hill, une magnifique ballade pleine d'émotions qui parle du souvenir d'une personne chère et de cette présence qui continue de nous accompagner même lorsqu'elle n'est plus là. Une chanson douce et touchante portée par la voix puissante de Faith Hill. Et pour les amateurs de cinéma, There You Will Be est également la chanson phare de la bande originale du film Pearl Harbor, sorti en 2001. Elle accompagne avec beaucoup d'émotion cette histoire d'amour et de guerre et a largement contribué à marquer les esprits. Et maintenant, changement d'ambiance, mais toujours avec beaucoup d'émotion, avec Leonard Cohen et I'm Your Man, un titre plus intime dans lequel Cohen s'adresse directement à la personne qu'il aime avec cette voix à la fois grave et profonde qui lui est si particulière. I'm Your Man, c'est une déclaration d'amour, de désir et d'engagement. Allez, on écoute Leonard Cohen avec I'm Your Man et on reste toujours à l'écoute de RTCI.

Nous venons d'écouter It's a Man's World, un grand classique de James Brown, ici dans une interprétation de Patricia Cass. Une chanson qui évoque la place de l'homme dans le monde, tout en rappelant que sans les femmes, ce monde serait bien différent. Un titre puissant, chargé de soul et d'émotion. Et puisque nous sommes le 26 septembre, savez-vous que cette date est marquée par plusieurs journées internationales. On célèbre notamment la Journée européenne des langues. C'est une belle occasion de rappeler toute la richesse de la diversité linguistique et l'importance d'apprendre et de faire vivre les langues. Mais le 26 septembre est également consacré à la Journée internationale pour l'élimination totale des armes nucléaires. Une journée qui invite à réfléchir aux enjeux de paix et de sécurité dans le monde. Deux thématiques très différentes, mais qui nous rappellent finalement une même chose. La diversité, le dialogue et la paix restent essentiels dans nos sociétés. Et maintenant, changement d'univers avec le groupe irlandais The Cranberries et leur magnifique chanson Linger. Sortie au début des années 90, cette ballade évoque les sentiments qui restent après une histoire d'amour lorsque les souvenirs et les émotions continuent de s'attarder même lorsque la relation est terminée. Avec la voix reconnaissable et pleine de fragilité et de Dolores, alors Linger est devenue l'une des chansons emblématiques du groupe The Cranberries. Allez, on écoute.

Nous venons d'écouter Wake Me Up When September Ends de Green Day, une chanson particulièrement symbolique en cette période, puisque nous sommes déjà au 26 septembre, à quelques jours seulement de la fin du mois. Alors la chanson est sortie en 2005, cette chanson est profondément personnelle et évoque notamment la douleur liée à la perte du père de Billy Joe Armstrong. Au fil du temps, elle est devenue un titre associé au passage de septembre et à cette sensation de voir le temps filer. Et puisque septembre touche bientôt à sa fin, continuons avec un grand classique, I Put a Spell on You, une chanson devenue au fil des années un véritable standard, reprise par de nombreux artistes. Et c'est aujourd'hui, c'est maintenant Annie Lennox qui nous en propose une interprétation intense et envoûtante. Place à Annie Lennox avec I Put a Spell on You. Allez, on reste toujours à l'écoute d'RTCI.

Nous venons d'écouter Who's That Girl de Madonna, un titre pop sorti à la fin des années 80 et associé au film du même nom. Une chanson pleine d'énergie portée par le style inimitable de Madonna, qui était alors au sommet de sa popularité. Et maintenant, changement d'ambiance avec Paul Young et Every Time You Go Away, une magnifique ballade pop empreinte de mélancolie qui évoque la douleur et le manque ressenti lorsqu'une personne que l'on aime s'éloigne. Un titre tout en émotion, porté par la voix chaleureuse et reconnaissable de Paul Young. Allez, on écoute.

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1: Bonjour à toutes et à tous. Le Conseil du marché financier vient de publier un nouveau règlement encadrant les établissements de paiement avec un objectif clair, réduire la circulation des espèces et renforcer l'inclusion financière. Toujours sur le plan de la gouvernance, un référentiel africain commun pour les normes ESG est en préparation à Tunis à l'initiative de l'Institut tunisien des administrateurs. Côté innovation, un forum sur la cybersécurité s'est tenu à la Cité de la Culture, alors que plus de 80% des cyberattaques exploitent désormais l'intelligence artificielle. L'IA bouscule aussi le marché de l'emploi avec un appel des experts à adapter la formation. En agriculture, la récolte des grenades progresse de 8% cette saison. La campagne des dattes démarre dans le sud et le stock régulateur de lait frais est fixé à 19,8 millions de litres pour 2026. Santé, la campagne de l'Octobre rose de dépistage du cancer du sein débute mercredi prochain à Tunis avant de s'étendre à tout le pays. Dans le monde, Donald Trump rejette la proposition de paix iranienne sur le détroit d'Ormuz, selon le Wall Street Journal. En Russie, Vladimir Poutine affirme que Moscou ne se prépare à aucun affrontement avec l'Europe. Et puis sport, la CAF confirme les points des matchs de la sélection tunisienne contre l'Ouganda, la Tanzanie et le Kenya. La Tunisie affrontera le Botswana lundi prochain à Rhodes pour la dernière place qualificative. Tous les détails dans notre édition de 13h30, restez à l'écoute.
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0: Salut tout le monde, au micro c'est Mahdi Qantawi, chers auditeurs, chères auditrices, j'espère que vous allez bien. Alors, il est très exactement 13h07 sur plateau d'RTCI. Alors, où que vous soyez, je suis très heureux de vous retrouver en ce samedi 26 septembre 2026 avec Destination Tourisme, notre rendez-vous hebdomadaire. Je remercie l'équipe qui m'accompagne aujourd'hui, à savoir Tarek Drissi pour sa si précieuse collaboration technique et Sofiane Benjim à côté production digitale. Alors, comme à l'accoutumée, nous allons parler tourisme et notre sujet d'aujourd'hui. Aujourd'hui, donc, s'articulera autour du guide touristique en Tunisie, réformer la profession pour mieux valoriser le patrimoine et enrichir l'expérience touristique. Alors aujourd'hui, dans Destination Tourisme, nous allons nous intéresser à un acteur essentiel de l'expérience touristique, le guide touristique, véritable lien entre le visiteur, notre patrimoine et notre territoire. Une profession qui fait aujourd'hui face à plusieurs défis, entre évolution du cadre réglementaire, formation continue, précarité, saisonnalité et nécessité de s'adapter aux nouvelles attentes des touristes. Alors pour en parler, j'ai un invité qui est parmi nous sur plateau d'RTCI. Il s'agit de Monsieur Mehdi Hacheni, qui est le président de la Fédération tunisienne des guides agréés de tourisme. Bonjour Monsieur Mehdi Hacheni et soyez le bienvenu parmi nous sur plateau d'RTCI.
1: Bonjour, Monsieur Mehdi, bonjour à tous nos auditeurs. Merci beaucoup pour l'invitation.
0: Très bien. Alors, ça va?
1: Oui, ça va très bien.
0: Alors, comment on peut décrire aujourd'hui la situation de la profession de guide touristique en Tunisie? Est-ce une profession qui a suffisamment évolué face aux transformations du tourisme?
1: En fait, là, quand on parle de la profession du guide touristique en Tunisie, on parle aussi du tourisme en général qui est en train de changer à l'échelle internationale, surtout après la crise sanitaire du Covid. Vous savez, là, le concept, il est en train d'évoluer partout au monde. Alors, on doit, nous aussi, en Tunisie, suivre un peu les changements.
0: Oui.
1: Et c'est pour cela, on peut dire maintenant, le guide touristique, il est dans un tournant. Alors, face aux attentes, on peut dire nouvelles attentes surtout des voyageurs qui viennent chez nous en Tunisie, qui sont connectés, qui sont très exigeants aussi par rapport aux autres voyageurs qui venaient avant. Alors, les guides touristiques, ils sont en train d'évoluer. Mais après aussi, il faut discuter un peu à propos surtout de la formation et tout, parce que là, ils essaient avec leurs propres moyens personnels pour s'adapter au nouveau concept.
0: Tout à fait. Alors, quelles sont selon vous les principales difficultés auxquelles les guides touristiques tunisiens sont confrontés aujourd'hui dans l'exercice de leur métier?
1: Bon, quand on parle de difficultés, on va dire, on parle toujours du même problème, surtout l'histoire. Vous savez, des gens qui exercent le métier du guide sans avoir une carte professionnelle.
0: Oui.
1: Là, le problème des intrus, on le trouve malheureusement dans plusieurs secteurs, plusieurs activités.
0: C'est vrai.
1: Mais pour les guides, ça représente une concurrence déloyale, vous savez. Et malheureusement, là, on descend partout en Tunisie, je sais pas, dans les médinas, par exemple, ou bien à côté des monuments historique, la grande mosquée de Kairouan ou bien Médina Tunis, on trouve des gens qui se présentent pour les étrangers en tant que guides touristiques. Ils leur disent, allez, on peut vous proposer un tour ici, une visite. Et les gens, ils les suivent malheureusement. Quand je dis les gens, c'est-à-dire les voyageurs
0: Oui.
1: étrangers, ils les suivent. Ils savent pas
0: s'il s'agit
1: la
0: d'un
1: loi.
0: vrai guide ou pas.
1: Voilà, ils savent
0: Ouais.
1: pas s'il s'agit d'un vrai guide agréé par l'office de tourisme ou pas. C'est ça, bon, parmi aussi les difficultés, on peut parler aussi du cadre juridique. Vous savez, la loi qui
0: Absolument.
1: organise le cadre, on peut dire, pour les guides touristiques, ça date de 1973. Alors, plus que 50 ans, c'est sûr qu'on doit faire des réformes, c'est
0: C'est
1: sûr qu'on
0: sûr.
1: doit changer un peu, bien sûr, ces textes juridiques.
0: Très bien. Alors, le métier de guide ne consiste plus seulement à transmettre des informations historiques et culturelles. Alors, quelles nouvelles compétences le guide d'aujourd'hui doit-il maîtriser?
1: Oui, c'est vrai, à un certain moment, le guide, c'était un simple narrateur, il donnait des informations culturelles, mais là, on parle bien sûr depuis peut-être une dizaine d'années, même plus, d'un médiateur culturel, d'une personne qui propose une excursion. Oui. Plutôt qu'une simple excursion, une expérience,
0: une
1: excusez-moi,
0: expérience, voilà.
1: Une expérience,
0: aujourd'hui
1: je voulais
0: on
1: dire.
0: Parle
1: voilà,
0: du tourisme
1: oui.
0: expérientiel.
1: C'est oui. ça, oui. oui. Alors là, on doit proposer vraiment des expériences. On doit s'adapter aussi au tourisme durable. Et vous savez, maintenant, c'est par rapport, par exemple, au respect de la population locale, oui. Le patrimoine qu'on a culturel,
0: l'environnement
1: aussi.
0: Oui.
1: Tout ça, le guide, il doit le maîtriser.
0: Oui. Alors, le cadre réglementaire qui régit la profession répond-il encore aux réalités actuelles du secteur touristique ou nécessite-t-il une réforme globale ?
1: Bien sûr, on doit changer beaucoup de textes juridiques. On va pas dire une réforme globale, mais il y en a certains textes qu'on doit travailler sur. Par exemple, nous, on a eu l'occasion de faire des réunions de travail, des séances de travail plusieurs fois avec les représentants de l'Office national du tourisme tunisien, avec les autres aussi, fédérations professionnelles, agences de voyage ou FIDET aussi. Et parmi les réformes que nous avons proposées en tant que fédération tunisienne des guides agréés de tourisme, c'est surtout là, par rapport aux intrus, c'est-à-dire trouver un autre mécanisme peut-être pour contrôler. Parce que, vous savez, ce n'est pas question de volonté. C'est-à-dire l'Office national du tourisme, elle veut contrôler, elle veut arrêter cette histoire d'intrus, on
0: oui.
1: va dire. Mais le problème, c'est faute de moyens. On n'arrive pas. Vous savez, là, on a un manque d'inspecteurs touristiques, malheureusement, dans la plupart des commissariats de tourisme, dans les régions surtout. Parfois, il y a un seul inspecteur, alors il ne peut pas gérer côté hôtel, côté agence de voyage et guide. C'est pour cela qu'on doit trouver peut-être des mécanismes, on peut dire, évolués pour contrôler cette histoire.
0: Oui.
1: Oui.
0: Justement, alors, quelles sont concrètement les dispositions réglementaires qui devraient, selon vous, être révisées ou modernisées ?
1: Aussi, quand on parle de textes juridiques qu'on doit réformer, vous savez, nous, malheureusement, les guides touristiques, je dis malheureusement, je vais vous dire pourquoi.
0: Oui, oui.
1: Normalement, c'est les agences de voyage seulement qui ont le droit d'organiser les visites, les tours et tout. Mais là, quand on parle de changement au niveau touristique à l'échelle internationale, on a
0: oui.
1: dit qu'à partir surtout de la crise sanitaire du Covid, il y en a de plus en plus de voyageurs qui veulent réserver leur hôtel ou parfois chambre d'hôte ou même un appartement dans une ville tout seul, prendre un vol d'avion et ensuite arriver sur place et trouver un guide touristique
0: ah,
1: sur
0: oui.
1: les plateformes. Et là, vous savez, beaucoup de voyageurs qui viennent en Tunisie, ils utilisent plutôt le digital, les plateformes, les
0: oui.
1: sites.
0: Donc ils viennent seuls.
1: Voilà, les réseaux sociaux, ils viennent seuls,
0: oui.
1: ils ne viennent pas avec des tours opérateurs ou des agences.
0: Oui.
1: Alors maintenant, nous avons proposé que les guides touristiques, comme dans certains autres pays d'ailleurs, ils peuvent accompagner, pas des groupes de 30 ou 40 personnes,
0: oui.
1: mais les voyageurs
0: oui.
1: qui viennent en solo, vous
0: voilà.
1: voyez, ce type de voyageurs.
0: Ça peut être des familles ou des mini-groupes.
1: Voilà, on ouais. peut mettre par exemple un nombre précis, pas dépasser 4 personnes, une famille, c'est
0: D'accord.
1: ça, un couple, un voyageur solo et tout.
0: Très bien.
1: Ça va donner l'opportunité pour les guides touristiques d'avoir plus de chances de travail. Et en plus que ça, là, nous avons la demande. C'est-à-dire,
0: oui.
1: maintenant, c'est par obligation qu'on doit faire ça, parce qu'il y en a la demande, il y en a des voyageurs qui cherchent sur les sites. Les guides, j'ai dit tout à l'heure, ils ont essayé d'évoluer, alors maintenant, ils travaillent sur le digital, alors ils ont leurs propres, on peut dire,
0: moyens,
1: je sais pas, moyens ou même des sites où ils sont présentés et tout. Et ils sont en contact direct avec les voyageurs. Alors, il y a la demande sur la destination Tunisie, sur les guides touristiques pour assurer des sorties.
0: Tant mieux.
1: Il y en a des gens
0: mais,
1: qui le font,
0: oui.
1: mais d'une façon
0: oui.
1: hors la loi ou illégale. Nous, on veut que la loi elle soit de
0: Très
1: notre
0: bien.
1: Côté.
0: C'est clair. Alors, comment mieux lutter contre l'exercice illégal de la profession et protéger à la fois les guides agréés et les touristes, bien sûr ?
1: C'est le contrôle. Le contrôle, l'application des lois, il faut appliquer la loi parce qu'il y a la loi qui existe, bien sûr.
0: On
1: n'est pas en train de l'appliquer parce que, comme j'ai dit tout à l'heure, faute de moyens, parce que parfois, il n'y en a pas assez d'inspecteurs sur les sites touristiques.
0: Ah,
1: ils
0: ne
1: peuvent pas être
0: oui.
1: présents tous les jours, ça c'est
0: oui.
1: sûr et c'est normal. On voit, par exemple, des campagnes de contrôle peut-être 3-4 fois sur la saison de 6 mois. Alors, ce n'est pas suffisant.
0: Oui.
1: Il faut avoir les contrôles presque tous les jours. Nous, on a proposé que peut-être le cadre sécuritaire ou les agents de police, parce qu'ils sont déjà présents sur les sites touristiques et
0: Oui.
1: tout, ils peuvent donner un coup de main, ils peuvent être là avec les inspecteurs du tourisme si les inspecteurs, on ne peut pas les trouver tous les jours. Hein.
0: Alors, faut-il également repenser les conditions d'accès à la profession afin de garantir un meilleur niveau de compétences et de professionnalisme?
1: Certainement, parce que vous savez, les dernières années, nous avons remarqué que maintenant, dans les écoles hôtelières ou bien les instituts du tourisme, il n'y a
0: Oui.
1: pas une forte demande sur la section guide touristique. Et on a discuté ça avec même les directeurs et tout de la formation. La plupart maintenant des jeunes, ils se dirigent vers d'autres métiers dans le secteur hôtelier, surtout restauration, hébergement et tout, plutôt que guide touristique, parce qu'ils ont remarqué que les dernières années, il y a beaucoup de difficultés pour cette
0: Ah
1: profession, vous
0: oui,
1: voyez.
0: d'accord, c'est
1: Alors,
0: clair.
1: il faut faire une campagne tout d'abord
0: Absolument,
1: pour
0: pour
1: sensibiliser et
0: sensibiliser, tout à
1: attirer
0: fait,
1: les
0: oui.
1: jeunes bacheliers et tout, parce que le métier
0: Et
1: du
0: leur
1: guide,
0: donner les meilleurs arguments
1: voilà, comme
0: et
1: ça,
0: parler des perspectives d'avenir.
1: voilà, c'est
0: Voilà.
1: ça. Et comme ça, ils vont choisir cette branche ou cette section d'études. Et d'ailleurs, moi, à l'époque, quand j'ai fait mes études, on était nombreux, on était plusieurs classes, on était nombreux à l'Institut Sidi Drif ou à Mamet, à Sousse, Qantaoui, les trois maintenant. Institut qui
0: Oui.
1: propose bien sûr ce métier, la formation dans ce métier, mais il faut pas aussi être très très exigeant parce que vous savez, le métier du guide ça s'apprend aussi sur le terrain. Alors il y a un minimum qui va l'apprendre bien sûr à l'école ou bien à l'institut, mais après avec l'exercice il va apprendre mieux.
0: Est-ce qu'on
1: C'est le
0: a
1: terrain.
0: oui, est-ce qu'on a suffisamment de guides en Tunisie ou bien
1: Non.
0: on manque
1: Non,
0: beaucoup, hein?
1: on manque beaucoup de guides parce que beaucoup de guides, ils ont choisi de partir ailleurs, vers d'autres pays européens, ou même les pays du Golfe
0: Ah,
1: aussi, ils ont
0: carrément.
1: attiré beaucoup de guides tunisiens qui exercent le métier du guide
0: Oui.
1: touristique dans les pays du Moyen-Orient maintenant.
0: Mais
1: Et
0: nous avons lancé un concours, hein.
1: et même
0: Il
1: dans les
0: y a quelques mois
1: concours,
0: de cela.
1: oui, c'est vrai,
0: Ouais.
1: il y avait un concours. Bon, il y a une histoire
0: Parce que
1: aussi
0: la dernière fois,
1: par...
0: j'ai reçu, oh, c'était au mois de mars, je me rappelle, si je
1: Ouais.
0: me rappelle, j'ai reçu c'est Mansef Riebi, qui est le président de la Fédération des guides de tourisme de croisière, et il m'a parlé de ce concours-là.
1: C'est vrai, notre cher collègue Mansouf Riebi, il a parlé
0: Qu'on salue, j'espère qu'il est à
1: beaucoup, bien
0: l'écoute,
1: sûr,
0: hein.
1: hein, on le salue. Hein. D'ailleurs, jeudi dernier, on était ensemble au port de la Goulette.
0: D'accord.
1: Quand on parle du concours, le concours, il est destiné pour les gens qui ont fait des études, par exemple, en langue étrangère, ou bien dans le patrimoine, l'histoire, l'archéologie,
0: Oui.
1: géographie. Et ensuite, ils passent le concours avec l'Office du tourisme pour obtenir directement la carte professionnelle sans suivre une formation.
0: Ah, c'est clair, d'accord.
1: Voilà, moi je parlais tout à l'heure surtout des jeunes bacheliers qui vont suivre formation guide touristique pendant 3 ans dans
0: Oui.
1: les instituts de Sidi Drif, Hammamet, Sousse. C'est-à-dire ils vont avoir la carte professionnelle après
0: Après
1: 2-3 ans,
0: 3 ans,
1: voilà,
0: oui.
1: de formation dans le métier du guide touristique.
0: Tout à
1: Parce que
0: fait.
1: pour moi, on a discuté longtemps à propos de ce concours, chacun il a son avis,
0: Oui.
1: ça c'est normal. Alors
0: Oui.
1: pour moi, je trouve maîtriser une langue étrangère, par exemple, je peux être professeur de la langue russe.
0: Par
1: J'ai
0: exemple, oui.
1: appris la langue russe parfaitement et j'ai passé le concours après avec l'Office de tourisme. J'ai des connaissances, on peut dire, en histoire, en archéologie, pour parler sur Carthage, sur El Jam.
0: Voilà.
1: Mais après, j'ai
0: Dans ce
1: pas.
0: cas-là, est-ce que vous méritez la carte professionnelle de guide ou pas?
1: Non. Il
0: C'est
1: y a
0: vrai?
1: un manque, il manque quelque chose,
0: Qu'est-ce qui
1: et
0: manque?
1: c'est très important.
0: Oui.
1: Il manque les techniques de travail, il manque la communication avec
0: D'accord. Ah, c'est
1: les
0: très
1: étrangers,
0: important.
1: parce
0: Oui.
1: que vous n'êtes pas un professeur là avec des élèves à l'école, là
0: Oui.
1: vous êtes avec des voyageurs qui ils ont d'autres attentes, bien sûr.
0: Absolument.
1: Alors il manque tout ça, les
0: Le
1: techniques de travail, le
0: savoir-faire. Et...
1: savoir-faire, la communication, comment gérer les crises et tout. Tout ça, on l'apprend dans les instituts. Par contre, ceux qui font le concours ou bien qui passent le concours, ils doivent apprendre ça tout seul après. Et je sais pas s'ils arrivent à le faire ou pas, alors on n'est pas sûr. Hein.
0: Oui, très bien. Alors, la formation initiale des guides touristiques est-elle aujourd'hui suffisamment adaptée aux nouvelles attentes des visiteurs et aux évolutions du tourisme?
1: Ils essayent maintenant, ils essayent d'adapter, mais pareil aussi, nous avons discuté pas mal de fois, surtout avec les jeunes promotions. Maintenant, on parle des nouvelles promotions et les jeunes guides qu'on a maintenant sur le terrain.
0: Oui.
1: En fait, par rapport par exemple, exemple, au tourisme durable, ils n'ont pas beaucoup de connaissances quand on parle de ce sujet. Le digital aussi, le numérique, c'est très important maintenant aussi. Par rapport aux langues aussi, nous avons demandé même au ministère du tourisme et à l'agence qui s'occupe de la formation professionnelle au métier touristique, Sidar Madajmal, d'essayer un peu de travailler sur les langues rares. Quand on dit langues rares, vous savez, les dernières années, on travaille beaucoup avec des nationalités, des nouvelles nationalités.
0: Comme par exemple
1: les Roumains, les Tchèques, les Polonais, les Slovaques, les pays de l'Est, Europe de l'Est.
0: C'est des marchés niches, hein.
1: Bien sûr. Ouais,
0: qu'il faudra les développer.
1: En été, maintenant, on peut dire juillet, août, c'est eux la majorité des voyageurs qu'on a en Tunisie. Hein. Surtout dans les excursions, parce qu'on peut avoir, je ne sais pas, 1 million de touristes français dans les hôtels, sur les plages, mais sur les sites, on voit les voyageurs de l'Europe de l'Est plus que les Français les Italiens.
0: Oui,
1: et les guides, ils travaillent sur les sites. Alors...
0: Oui. Donc, ça explique qu'ils veulent donc découvrir et explorer le pays.
1: Voilà. C'est-à-dire, c'est le voyageur qu'on souhaite avoir ici en Tunisie, qui est venu ici, pas pour le balnéaire, mais plutôt pour le tourisme culturel. Et c'est ça ce qu'on cherche, nous. À part les touristes qui viennent des pays de l'Est, il faut aussi viser les marchés asiatiques. Vous savez aussi, les Chinois...
0: Marché potentiel énorme.
1: Voilà.
0: Ah, oui.
1: Et pour les Chinois aussi, on aime bien aussi, on peut dire, accentuer sur ce marché, parce que les Chinois, c'est les clients numéro un pour le tourisme culturel.
0: Et nous,
1: et les circuits.
0: Voilà. Et nous, à RTC, nous venons donc d'intégrer un nouveau programme en langue chinoise.
1: Ah, ça, c'est une bonne
0: nouvelle.
1: Et c'est
0: la sixième langue. On était cinq, c'était cinq langues et aujourd'hui on a six langues.
1: Oui,
0: voilà.
1: Oui.
0: Alors,
1: félicitations.
0: Merci, je vous en prie. Alors, la saisonnalité reste-t-elle l'un des principaux facteurs de précarité économique des guides touristiques en Tunisie?
1: Bon, on peut dire que le problème pour les guides, que les revenus, ils ne sont pas réguliers. C'est-à-dire, on ne peut pas avoir une stabilité, malheureusement, économique, financière. Mais bon, avant, les guides savaient qu'il y avait une saison, une autre saison. Alors, on savait que même pour quelqu'un qui n'est pas du secteur touristique, quand on lui dit on est guide touristique, il va nous dire « Ah, vous travaillez l'été et en hiver, vous êtes au chômage ». Là, c'est le contraire. Ça ne veut pas dire qu'il n'y a plus de saisonnalité, mais il n'y a plus de haute saison. Mais il y a des périodes. Par exemple, on peut parler de mois d'avril, les vacances de Pâques, vous savez, au mois d'avril. Là, il y a une forte demande pour les excursions. Pareil aussi pour les vacances d'hiver, Noël, Nouvel An, pareil. Il y a une forte demande sur les circuits en Tunisie. Ça, c'est bien d'avoir une forte demande en hiver, surtout.
0: Absolument.
1: Mais malheureusement, juillet-août, qui était la période de la haute saison pour nous avant, depuis 2019-2020, c'est plus le cas. Là, juillet-août, plusieurs guides, ils sont chez eux. Il n'y a pas d'excursion. C'est vrai, les hôtels, ils sont remplis, mais il n'y a pas beaucoup qui sortent en excursion. Il y en a surtout les voyageurs de l'Europe de l'Est.
0: C'est une question de climat qui empêche.
1: Le climat, c'est sûr, c'est un facteur aussi.
0: Ouais.
1: Hein. Mais depuis des années, on sait qu'en été, il fait chaud, mais les gens, ils sortent quand même et tout. Mais c'est parmi aussi les facteurs. Hein, qui...
0: Très bien. Alors, comment peut-on permettre aux guides de travailler davantage durant la basse saison et faire du guidage une activité professionnelle plus stable tout au long de l'année?
1: Il ne faut pas aussi rester toujours bloqué sur peut-être les marchés européens. Il faut
0: les marchés classiques.
1: Les marchés classiques, voilà,
0: c'est
1: ça. Les marchés classiques, mais aussi il ne faut pas oublier le marché local. Parce que le Tunisien aujourd'hui, il est en train de voyager dans son pays, il est en train de voir et de découvrir les sites archéologiques.
0: Sans pour autant passer à travers les agences de voyage.
1: Il y en a qui passent à travers les agences de voyage qui organisent. Il y a des agences même spécialistes maintenant dans le tourisme local. Et qui organisent des circuits dans le désert, le Sahara, ou bien les sites archéologiques du Nord-Ouest, comme Dougab ou Laridja et
0: tout. Très bien,
1: Et ça, c'est bien pour des groupes de Tunisiens. Alors ça, c'est vraiment excellent. Alors nous, ce qu'on veut, qu'elle soit organisée aussi avec des guides touristiques. Parce qu'il y en a plusieurs groupes, malheureusement, qui partent tout seuls.
0: Sans guide.
1: Sans guide.
0: Ah,
1: alors
0: d'accord.
1: Pour eux, c'est des Tunisiens, ils n'ont pas besoin de guide. Alors, ça n'a pas de sens.
0: Oui,
1: ça n'a pas de sens.
0: Ça nécessite
1: parce que quand on va à Dougab et on entre sans guide, même si on est Tunisien, on ne va pas comprendre l'histoire du site.
0: Absolument.
1: On va voir des pierres, on va voir des murs, mais on ne va pas comprendre. Mais avec le guide, on va vivre une expérience.
0: Certainement. Alors, le développement de nouvelles formes de tourisme, culturel, écologique, sportif, voire aussi bien-être, Alors, ou ça, rien, bien sûr. Alors, pourrait-il contribuer à réduire cette saisonnalité?
1: C'est sûr, monsieur Mehdi, vous avez, quand on parle surtout du tourisme, par exemple, sportif, alors là, il y en a beaucoup qui viennent pour jouer les golfeurs.
0: Des clubs de foot.
1: Voilà, hein? Les clubs de foot, bon, pour les stages et tout, à Ain Draham, on les voit beaucoup. Mais je veux parler surtout, par exemple, des golfeurs. Parce que, vous savez, la saison pour les golfeurs, c'est l'hiver. Quand il pleut, il neige en Europe, beaucoup de voyageurs des pays scandinaves, surtout des Allemands et tout, viennent en Tunisie pour jouer sur les parcours que nous avons partout maintenant, à Sousse, à Hammamet, ici à Tunis et tout, même au désert, à Tozeur, il y a les parcours de golf, mais malheureusement, il est fermé depuis quelques années. D'ailleurs, c'est l'occasion pour essayer un peu de faire changer les choses, parce que le golf, il attire les voyageurs en hiver, la période de la basse saison chez nous en Tunisie. À part ça, il y a aussi les rallyes. Avant, il y avait beaucoup, maintenant il y a moins, mais espérons bien qu'ils vont revenir aussi en Tunisie. Les amateurs des sports mécaniques, on va dire aussi, et qui font travailler aussi les gens du sud, parce qu'ils font toujours les circuits dans le désert, dans le Sahara. Le tourisme de santé, ou bien le tourisme de bien-être aussi, c'est un axe très important. Surtout les dernières années, on a remarqué que beaucoup de voyageurs étrangers viennent pour le tourisme médical aussi, hein. Et on peut leur proposer aussi des activités, à part bien sûr qu'ils sont là pour faire des opérations, mais ils peuvent profiter sur une journée pour découvrir un peu la région, visiter Carthage, Sidi Bou Saïd et tout. Hein.
0: Absolument. Alors le sujet est très intéressant et très enrichissant, alors et d'une grande importance. Hein. Alors nous allons continuer à développer ce sujet, peut-être la semaine prochaine, hein. Alors parce qu'il est temps de... parce que c'est les infos dans un petit moment. Alors notre rendez-vous d'aujourd'hui touche à sa fin. Merci Monsieur Mehdi Hacheni d'avoir accepté notre invitation et d'avoir partagé avec nous votre vision, votre expérience et votre réflexion sur l'avenir de la profession du guide touristique en Tunisie, ainsi que sur les pistes qui pourraient permettre de moderniser et de réformer. Alors je rappelle notre sujet d'aujourd'hui, le sujet de la chronique Destination Tourisme, le guide touristique en Tunisie, réformer la profession pour mieux valoriser le patrimoine et enrichir l'expérience touristique. Nous retenons notamment la nécessité de mieux valoriser le rôle du guide, de renforcer sa formation et de lui donner les moyens de contribuer pleinement à l'enrichissement de l'expérience touristique et à la valorisation de notre patrimoine. Je rappelle également mon invité d'aujourd'hui, c'était Mehdi Hacheni, le président de la Fédération Tunisienne des Guides Agréés de Tourisme. Je remercie l'équipe qui m'a accompagné aujourd'hui, à savoir Tarek Drissi pour sa belle collaboration technique et Sofiane Benjim à côté production digitale. Et côté micro, c'était là Mehdi Qantawi. Mesdames et messieurs, je vous remercie de nous avoir suivis dans l'espoir de vous retrouver la semaine prochaine dans Destination Tourisme, sinon demain dans Au cœur du jour à partir de 11h. Alors d'ici là, portez-vous bien, amusez-vous bien et surtout ne cessez pas de nous écouter et restez toujours fidèles à nos ondes d'RTCI. Allez, bye.
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1: Le journal de 13h30 sur les ondes de RTCI. Bonjour à toutes et à tous, au sommaire de cette édition. Un nouveau règlement du Conseil du marché financier encadre désormais l'activité des établissements de paiement digital. 7 établissements sont déjà agréés par la Banque centrale. Plus de 80% des cyberattaques exploitent désormais l'intelligence artificielle, un enjeu débattu cette semaine au cours d'un forum national sur la cybersécurité. En agriculture, la récolte de grenades progresse de 8% cette saison. La campagne des dattes démarre dans le sud et le stock régulateur de lait est fixé à 19,8 millions de litres pour 2026. La campagne Octobre Rose de dépistage du cancer du sein débute mercredi prochain. Elle partira de Tunis avant de s'étendre aux 24 gouvernorats. Dans le monde, Donald Trump rejette la proposition de paix iranienne sur le détroit d'Ormuz. Le Wall Street Journal évoque une possible reprise des bombardements américains. Enfin, météo, des pluies éparses et localement orageuses sont attendues ce samedi sur les régions côtières. Mesdames et messieurs, bonjour. Le Conseil du marché financier vient de publier le règlement numéro 10 de 2026 fixant les règles régissant l'activité et le fonctionnement des établissements de paiement. Composé de 52 articles, ce texte définit les normes de sécurité, les conditions d'installation et les modalités d'identification des usagers tout en organisant la transmission des données financières à la Banque centrale. Ce dispositif vise à réduire la circulation de l'argent en espèces, stimuler l'innovation et renforcer l'inclusion financière aux côtés des banques et de la poste. À ce jour, 7 établissements de paiement disposent d'un agrément officiel délivré par la BCT. Dans le même registre de la gouvernance, une rencontre réunissant plusieurs instituts du continent africain s'est tenue cette semaine à l'initiative de l'Institut tunisien des administrateurs. L'objectif est de jeter les bases d'un référentiel africain commun pour les normes ESG, environnementales, sociales et de gouvernance, afin d'adapter cette exigence aux spécificités des marchés et des entreprises de la région. Les précisions de Mehdi Mazoum, secrétaire général de l'Institut tunisien des administrateurs et membre de l'instance générale du partenariat public-privé, au micro de Zainab Fers.
2: Les normes ESG, ce qu'on appelle l'environnement social et gouvernance, ont une importance capitale à l'échelle mondiale suite aux incidents climatiques et les changements de ce qu'on voit et constate tous les jours à l'échelle internationale et à l'échelle locale. Donc les entreprises privées et publiques, toutes les entités ont une obligation envers l'environnement, envers le social et elles doivent appliquer des normes en matière ESG pour améliorer leur efficacité et toutes les entreprises ont une responsabilité sociétale. Donc, ils doivent appliquer des normes ESG pour améliorer leurs pratiques et communiquer sur les actions dans ces trois thèmes d'ordre capital. Les normes ESG sont des normes qui ont été élaborées dans un contexte occidental, notamment au niveau européen. Et le problème est que les pays africains n'ont pas les mêmes particularités que les pays européens. Et le marché africain en Tunisie, en Algérie, au Mali, au Guinée, dans tous les pays africains, n'a pas les mêmes caractéristiques, n'a pas les mêmes conditions qu'un marché européen ou un marché américain. Et par conséquent, on a pensé au niveau de l'Institut tunisien des administrateurs de réunir les pays africains dans un institut africain des administrateurs, notamment pour adapter les normes ESG au contexte local de nos pays africains, tout en prenant compte des conditions, des réalités du marché local différents du marché européen ou marché américain ou marché chinois.
1: Face à la recrudescence des attaques amplifiées par l'intelligence artificielle, l'urgence est à la sécurisation des données. La Cité de la Culture a accueilli cette semaine un forum consacré aux nouveaux enjeux de la cybersécurité, réunissant experts, universitaires et professionnels du secteur. Alors que plus de 80% des attaques numériques exploitent désormais des algorithmes avancés, les intervenants soulignent la nécessité d'adopter des outils de défense intelligents et de former des compétences humaines hautement qualifiées. Hatem Elmir, expert en cybersécurité, au micro de Zainab Fers.
3: Aujourd'hui, plus que 80% des attaques observées dans le monde utilisent de l'intelligence artificielle. Et on a vu les capacités impressionnantes de l'intelligence artificielle pour lancer des attaques. Donc là, ça pose une menace très très importante, que ce soit sur les États, ou bien sur les secteurs critiques, ou bien sur les entreprises. Donc aujourd'hui, l'usage de l'intelligence artificielle pour lancer des attaques est devenu une question très préoccupante pour tout le monde. Que ce soit pour les États, pour une question de sécurité nationale, ou bien pour les entreprises, parce que les attaques sont devenues plus faciles et moins coûteuses à lancer. L'IA, elle n'a pas inventé de nouvelles techniques d'attaque, mais elle a facilité énormément l'identification des cibles, l'identification des vulnérabilités et même tout le schéma d'intrusion et de compromission des entreprises. Pour contrer l'usage de l'IA dans les attaques, on est dans l'obligation d'utiliser l'IA, parce que c'est devenu tellement rapide, tellement difficile à détecter par les humains, d'où on est dans l'obligation d'intégrer l'IA dans notre approche de protection et dans notre approche de défense. Il est nécessaire aujourd'hui de se doter des outils nécessaires, mais le plus important des outils nécessaires, c'est d'être doté des compétences bien formées sur les moyens de défense en utilisant l'intelligence artificielle. Et je pense là, ça présente une grande opportunité, que ce soit pour les étudiants, pour s'orienter vers ce domaine qui est très demandeur. Il ne faut pas oublier que la cybersécurité aujourd'hui, ça reste un des domaines les plus demandés, les plus sollicités, et là où il y a le plus d'opportunités de travail.
1: L'essor fulgurant de l'intelligence artificielle transforme en profondeur le marché de l'emploi et bouscule le monde du travail. Face à l'autonomisation de nombreuses tâches, les spécialistes appellent à adapter d'urgence les cursus de formation et à valoriser les compétences purement humaines, telles que le sens critique, l'éthique et la capacité de jugement, tout en favorisant la reconversion rapide des professionnels. Écoutons à ce sujet Slim Saïdani, spécialiste en intelligence artificielle, au micro de Zenfers.
4: L'IA a pris surtout la mémorisation. L'être humain ne doit plus concurrencer l'IA d'aucune façon. L'humain, il lui reste tout ce qui est jugement et le sens de l'éthique, de la critique et de l'empathie. Donc, on doit tabler sur ce jugement, l'éthique, etc. pour pouvoir progresser et créer des métiers d'avenir. Et l'université, elle est appelée à rester profonde. Mais la majorité des centres de formation professionnelle sont faits pour des métiers très honorables comme soudeur, machiniste, mécanicien. La grande majorité des métiers sont menacés. Il y a ce que j'appelle un travail de recyclage. Ces gens-là qui seront au chômage, on doit les recycler, mais pas avec des formations de 4 ans ou 5 ans, c'est pas possible. Ce qu'on a besoin, c'est des centres de formation professionnelle pour les cols blancs. Pour justement cet infographiste, il peut se recycler en 6 mois. Il était senior dans son domaine. Il a, par exemple, quelqu'un qui a 15 ans d'expérience. Il a simplement perdu son job à cause d'une application, d'une start-up, voilà. Et là, il doit se recycler avec des centres de formation. Et bien sûr, il y a beaucoup de gens qui n'ont pas besoin de revenir à l'université. Il faut trouver rapidement des gens qui les forme, voilà.
1: Le ministère du Tourisme et l'ASBU ont dévoilé un plan d'action conjoint à l'occasion de la 26e édition du Festival arabe de la radio et de la télévision, dans la perspective de 2027, année où la Tunisie sera capitale arabe du tourisme. Cette démarche inclut une plateforme numérique dédiée aux startups, ainsi que des manifestations culturelles, médiatiques et sportives. Éclairage de Wajih Ben Khalifa, chargé du cabinet du ministre du Tourisme. On l'écoute au micro de Zenfers.
5: Pour la préparation, nous avons mis en place un comité qui comprend différentes structures administratives et professionnelles et nous avons ouvert la voie vers toutes les puissances vives du pays pour pouvoir présenter leurs propositions pour la célébration. Nous avons même un site net pour accueillir les propositions de toutes les parties. On aura à présenter tout un programme qu'on espère va s'étaler sur toute l'année pour célébrer le Tunis, capitale du tourisme arabe 2027. C'est en collaboration avec les startups tunisiennes. Vous connaissez l'importance des startups tunisienne et les jeunes start-upers tunisiens pour les motiver à contribuer à l'activité et à l'épanouissement du secteur touristique en Tunisie. L'événement sera médiatisé sur toutes les chaînes arabes, donc il aura une couverture médiatique très large, importante pour nous, parce que les marchés arabes, c'est comme le marché tunisien, c'est un marché stratégique qu'on entend beaucoup sur la diversification de nos marchés. Et dans ce cadre-là, dans le cadre de l'axe stratégique diversification du marché, on est en train de faire des efforts dans ce sens.
1: Du côté de l'agriculture maintenant, une hausse de 8% est attendue pour la récolte nationale de grenades cette saison. Selon le groupement interprofessionnel des fruits, la production devrait atteindre près de 98 000 tonnes en 2026, réparties sur plus de 10 400 hectares irrigués. 4 gouvernorats concentrent l'essentiel du volume national, à savoir Gabès, Béja, Nabeul et Kairouan, avec 65% de la production. Le gouvernorat de la Manouba enregistre pour sa part une progression de 153% à 11 000 tonnes. La campagne de récolte des dattes s'ouvre également dans le sud. Les préparatifs touchent à leur fin dans les palmeraies de Gbelli, du Jrid et de Gafsa. La qualité des fruits est annoncée excellente pour cette saison, malgré une baisse de la production estimée à près de 400 000 tonnes en raison des vagues de chaleur. Les détails avec notre correspondant Lardar Suid.
6: La campagne des dattes est sur le point de démarrer. Après le cycle de traitement et l'opération d'habillage des régimes dans des housses en plastique, les préparatifs vont bon train. Là où poussent les palmeraies chargées de fruits dorés au soleil, Agbelli, Jrid, Temerza et Gafsa. Les primeurs en branche sont déjà sur le marché en quantité limitée. La qualité du fruit est jugée excellente cette année d'après les premières dégustations. Quant aux quantités, elles connaîtront une chute de 5000 tonnes subséquentes quant à la vague de chaleur torride qui a longuement sévi sur la région du sud-ouest. Les prévisions estiment à 395 000 tonnes les vendanges 2026, contre 400 000 tonnes l'année dernière. Le volume en Degletnour oscillerait entre 340 et 345 000 tonnes. La palmeraie de Gafsa, emboîtant le pas aux oasis traditionnelles, produira entre 15 000 et 20 000 tonnes cette année. Quant au volet commercialisation de la récolte, force est de constater qu'elle bute contre des connivences et le chantage des coursiers intermédiaires recrutés par les dumpings des exportateurs gourmands qui courent derrière les bénéfices faciles au lieu de payer honnêtement le prix de la qualité, nous ont confié des producteurs d'otoseurs.
1: Le stock régulateur de lait frais stérilisé est fixé à 19,8 millions de litres pour l'année 2026, une décision annoncée par les ministères de l'Industrie, de l'Agriculture, des Finances et du Commerce qui définit la période de pic de production du 1er mars au 31 août et accorde le bénéfice de la prime de stockage, jusqu'au 31 décembre. L'objectif est de garantir un approvisionnement continu du marché pendant la basse collecte. Sur le volet des ressources en eau, la délégation de l'Union européenne en Tunisie a fait état hier des progrès du programme d'amélioration des performances de la SONED. 5 millions de mètres cubes ont déjà été économisés dans le centre et le sud du pays sur un objectif de 15 millions de mètres cubes d'ici 2029 pour un coût global de près de 42 millions de dinars. L'initiative engagée depuis 2021 et couvrant 7 gouvernorats du pays vise à limiter le gaspillage dans les réseaux de distribution et à sécuriser l'approvisionnement de 2 millions d'habitants. Dans la région du Nord-Ouest, les conseils régionaux de sécurité renforcent la surveillance autour des établissements scolaires et universitaires pour lutter contre la délinquance et affichent une tolérance zéro sur les marchés pour contenir la hausse des prix et le commerce parallèle. Le point avec notre correspondant Jamel Tibi.
7: La sécurité a été renforcée un peu partout dans la région du Nord-Ouest où les forces de sécurité sont mobilisées pour sécuriser les établissements scolaires et universitaires et garantir la transparence des transactions commerciales dans les marchés. C'est ainsi que les conseils régionaux de la sécurité ont tenu des réunions consacrées à l'examen de la situation sécuritaire prévalente dans chaque région et au renforcement des efforts visant à garantir l'application de la loi et l'établissement de la sécurité ainsi que la lutte contre toutes les formes d'atteinte à la stabilité sociale et le crime organisé, mais aussi pour sécuriser les établissements scolaires et universitaires classés cette année sous haute surveillance, notamment contre les formes de délinquance, d'autant plus encore que tous les établissements ont mis en place leur système d'auto-sécurisation et de facilitation de la circulation. S'agissant du contrôle économique et la lutte contre les étalages anarchiques et le commerce parallèle, les conseils régionaux ont adopté un profil ferme et sont allés superviser tous les marchés pour lutter contre les dérapages liés à la vente conditionnée et à la hausse des prix à un moment où les marchés sont en effervescence suite à un accès de hausse enregistré au niveau de certains produits, notamment les légumes de saison.
1: Santé, la campagne nationale Octobre Rose pour le dépistage précoce du cancer du sein débute mercredi prochain. Initiée par l'Office national de la famille et de la population, elle démarrera depuis l'avenue Habib Bourguiba à Tunis avant de s'étendre aux 24 gouvernorats. Le programme prévoit des consultations consultations gratuites, des ateliers de sensibilisation et le déploiement de la clinique mobile MammoLife. En Tunisie, le cancer du sein reste le premier cancer chez les femmes, avec près de 4400 nouveaux cas recensés en 2024. Dans le monde, Donald Trump rejette la proposition de paix iranienne visant à rouvrir le détroit d'Ormuz. Selon le Wall Street Journal, le président américain s'est montré sceptique face au plan diplomatique transmis par Téhéran aux Nations Unies, évoquant une possible reprise des bombardements. Le projet présenté à New York par le ministre iranien des Affaires étrangères Abbas Araghchi via des médiateurs qataris prévoyait une fin des hostilités et la réouverture du détroit sous 7 jours. En Russie, le président Vladimir Poutine a affirmé que

0: disputé contre l'Ouganda sera bel et bien comptabilisé. La Tunisie et l'Ouganda créditent ainsi un seul point chacun après leur match nul un but partout jeudi dernier à Rhodes. Avec le score de 2-2 entre la Libye et le Botswana, les quatre sélections du groupe affichent désormais un point au compteur. Pour décrocher la seule place qualificative disponible aux côtés de l'Ouganda, la sélection nationale affrontera le Botswana lundi prochain à 20h au stade Hamad El Agrebi de Rhodes. Les prévisions météo avant de vous quitter. Le ciel sera partiellement nuageux sur l'ensemble du pays avec des passages plus denses sur les côtes. Le vent soufflera du secteur nord relativement fort près des côtes est où la mer sera très agitée. Côté température, les maximales sont comprises entre 26 et 30 degrés sur le nord, le centre et le sud-est, ne dépassant pas les 24 degrés sur les hauteurs. Ce journal touche à sa fin. Un bref rappel de ses titres. Un nouveau règlement du Conseil du marché financier encadre désormais l'activité des établissements de paiement digital. 7 établissements sont déjà agréés par la Banque centrale. En agriculture, la récolte des grenades progresse de 8% cette saison. La campagne des dattes démarre dans le sud et le stock régulateur de lait est fixé à 20 millions de litres pour 2026. La campagne Octobre Rose de dépistage du cancer du sein débute mercredi prochain. Elle partira de Tunis avant de s'étendre aux 24 gouvernorats du pays. C'est la fin de cette édition. Merci de l'avoir suivi. C'était Tarek Drissi à la technique, Sofiane Benjim à côté web et Ziad Mahjoub au micro. Bonne suite de programme sur les ondes de RTCI.
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2: Il est 15h, bonjour à tous. Le Conseil du marché financier vient de publier le règlement numéro 10 de 2026 fixant les règles régissant l'activité et le fonctionnement des établissements de paiement. Composé de 52 articles, ce texte définit les normes de sécurité, les conditions d'installation et les modalités d'identification des usagers, tout en organisant la transmission des données financières à la Banque centrale de Tunisie. Ce dispositif vise à réduire la circulation des espèces, stimuler l'innovation et renforcer l'inclusion financière aux côtés des banques et de la Poste. Face à la recrudescence des cyberattaques amplifiées par l'intelligence artificielle, l'urgence est à la sécurisation des données. La Cité de la Culture accueille cette semaine un forum consacré aux nouveaux enjeux de la cybersécurité, réunissant experts universitaires et professionnels du secteur, alors que plus de 80% des attaques numériques exploitent désormais des algorithmes avancés. Les intervenants soulignent la nécessité d'adopter des outils de défense intelligents et de former des compétences humaines hautement qualifiées. Une hausse de 8% est attendue pour la récolte nationale de grenades cette année, cette saison. Selon le groupement interprofessionnel des fruits, la production devrait atteindre près de 98 000 tonnes en 2026, réparties sur plus de 10 400 hectares irrigués. Quatre gouvernorats concentrent l'essentiel du volume national: Guebes, Béja, Nebel et Kerouen, avec 65% de la production. Le gouvernorat de la Manouba enregistre pour sa part une progression de 153% à 11 000 tonnes. La campagne de récolte des dattes s'ouvre également dans le sud. Les préparatifs touchent à leur fin dans les palmeraies de Gbeli, du Jrid et de Gafsa. La qualité des fruits est annoncée excellente pour cette saison, malgré une baisse prévisionnelle de la production estimée à près de 400 000 tonnes en raison des vagues de chaleur. La campagne nationale Octobre Rose pour le dépistage précoce du cancer du sein débute mercredi prochain. Initiée par l'Office national de la famille et de la population, elle démarrera depuis l'avenue Habib Bourguiba à Tunis avant de s'étendre sur 24 gouvernorats. Le programme prévoit des consultations gratuites, des ateliers de sensibilisation et le déploiement de la clinique mobile MammoLife. En Tunisie, le cancer du sein reste le premier cancer chez les femmes, avec près de 4400 nouveaux cas recensés en 2024. Le ministère du Tourisme et l'ASBU ont dévoilé un plan d'action conjoint à l'occasion de la 26e édition du Festival arabe de la radio et de la télévision, dans la perspective de 2027, année où la Tunisie sera capitale arabe du tourisme. Cette démarche inclut une plateforme numérique dédiée aux start-up, ainsi que des manifestations culturelles, médiatiques et sportives. Dans le monde, Donald Trump rejette la proposition de paix iranienne visant à rouvrir le détroit d'Hormuz. Selon Wall Street Journal, le président américain s'est montré sceptique face au plan diplomatique transmis par Téhéran aux Nations Unies, évoquant une possible reprise des bombardements. Le projet présenté à New York par le ministre iranien des Affaires étrangères, Abbas Araghchi, via des médiateurs qataris, prévoyait une fin des hostilités et la réouverture du détroit sous 7 jours. Fin de ce flash, merci de l'avoir suivi. D'autres informations dans une heure. Tout de suite, le programme en langue italienne avec Mourad Ayari et Faisal Halali pour la réalisation technique. Bon après-midi sur RTC.
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1: Il est 16h, bonjour à tous. Le Conseil du marché financier vient de publier le règlement numéro 10 de 2026, fixant les règles régissant l'activité et le fonctionnement des établissements de paiement. Composé de 52 articles, ce texte définit les normes de sécurité, les conditions d'installation et les modalités d'identification des usagers, tout en organisant la transmission des données financières à la Banque centrale de Tunisie. Ce dispositif vise à réduire la circulation des espèces, stimuler l'innovation et renforcer l'inclusion financière aux côtés des banques et de la Poste. Face à la recrudescence des cyberattaques amplifiées par l'intelligence artificielle, l'urgence est à la sécurisation des données. La Cité de la Culture accueille cette semaine un forum consacré aux nouveaux enjeux de la cybersécurité, réunissant experts universitaires et professionnels du secteur. Alors que plus de 80% des attaques numériques exploitent désormais les algorithmes avancés, les intervenants soulignent la nécessité d'adopter des outils de défense intelligents et de former des compétences humaines hautement qualifiées. Une hausse de 8% est attendue pour la récolte nationale des grenades cette saison. Selon le groupement interprofessionnel des fruits, la production devrait atteindre près de 98 000 tonnes en 2026, réparties sur plus de 10 400 hectares irrigués. Quatre gouvernorats concentrent l'essentiel du volume national, Guebs, Béja, Nebel et Kerouen, avec 65% de la production. Le gouvernorat de la Manouba enregistre pour sa part une progression de 153% à 11 000 tonnes. La campagne de récolte des dattes s'ouvre également dans le sud. Les préparatifs touchent à leur fin dans les palmeraies de Gbeli, du Jrid et de Gafsa. La qualité des fruits est annoncée excellente pour cette saison, malgré une baisse prévisionnelle de la production estimée à près de 400 000 tonnes en raison des vagues de chaleur. La campagne nationale Octobre Rose pour le dépistage précoce du cancer du sein débute mercredi prochain. Initiée par l'Office national de la famille et de la population, elle démarrera depuis l'avenue Habib Bourguiba à Tunis avant de s'étendre aux 24 gouvernorats. Le programme prévoit des consultations gratuites, des ateliers de sensibilisation et le déploiement de la clinique mobile MammoLife. En Tunisie, le cancer du sein reste le premier cancer chez les femmes, avec près de 4400 nouveaux cas recensés en 2024. Le ministère du Tourisme et l'ASBU ont dévoilé un plan d'action conjoint à l'occasion de la 26e édition du Festival arabe de la radio et de la télévision dans la perspective 2027, année où la Tunisie sera capitale arabe du tourisme. Cette démarche inclut une plateforme numérique dédiée aux start-up ainsi que des manifestations culturelles, médiatiques et sportives. Dans le monde, Donald Trump rejette la proposition de paix iranienne visant à rouvrir le détroit d'Ormuz. Selon le Wall Street Journal, le président américain s'est montré sceptique face au plan diplomatique transmis par Téhéran aux Nations Unies, évoquant une possible reprise des bombardements. Le projet présenté à New York par le ministre iranien des Affaires étrangères, Abbas Araghchi, via des médiateurs qataris, prévoyait une fin des hostilités et la réouverture du détroit sous 7 jours. Fin de ce flash. Merci d'avoir suivi d'autres informations dans une heure. Tout de suite, le programme en langue chinoise sur TCI. Bon après-midi à tous.
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1: Il est 17h, bonjour à tous. La campagne nationale Octobre Rose pour le dépistage précoce du cancer du sein débute mercredi prochain. Initiée par l'Office national de la famille et de la population, elle démarrera depuis l'avenue Habib Bourguiba à Tunis avant de s'étendre aux 24 gouvernorats. Le programme prévoit des consultations gratuites, des ateliers de sensibilisation et le déploiement de la clinique mobile Mammo Life. En Tunisie, le cancer du sein reste le premier cancer chez les femmes avec près de 4400 nouveaux cas recensés en 2024. Les activités des tentes vétérinaires ont été lancées ce samedi dans le gouvernorat de Béja sous le slogan « Ensemble pour protéger la santé de nos animaux et de notre société ». La rage, un danger pour l'animal et l'être humain. Les services proposés par ces tentes comprennent la vaccination gratuite contre la rage des animaux domestiques et du cheptel, ainsi que des actions de sensibilisation aux risques liés à la rage et aux moyens de prévention. Le stock régulateur de lait frais stérilisé est fixé à 19,8 millions de litres pour l'année 2026. Le texte annoncé par les ministères de l'Industrie, de l'Agriculture, des Finances et du Commerce définit la période de pic de production du 1er mars au 31 août 2026 et accorde le bénéfice de la prime de stockage jusqu'au 31 décembre. L'objectif est de garantir un approvisionnement continu du marché pendant la basse collecte. Une hausse de 8% est attendue pour la récolte nationale des grenades cette saison. Selon le groupement interprofessionnel des fruits, la production devrait atteindre près de 98 000 tonnes en 2026, réparties sur plus de 10 400 hectares irrigués. Quatre gouvernorats concentrent l'essentiel du volume national, Guebs, Béja, Nebel et Kerwen, avec 65% de la production. Le gouvernorat de la Manouba enregistre pour sa part une progression de 153% à 11 000 tonnes. La campagne de récolte des dattes s'ouvre également dans le sud. Les préparatifs touchent à leur fin dans les palmeraies de Gbelli, du Jrid et de Gafsa. La qualité des fruits est annoncée excellente pour cette saison, malgré une baisse prévisionnelle de la production estimée à près de 400 000 tonnes en raison des vagues de chaleur. Et puis dans le monde, Donald Trump rejette la proposition de paix iranienne visant à rouvrir le détroit d'Ormuz. Selon le Wall Street Journal, le président américain s'est montré sceptique face au plan diplomatique transmis par Téhéran aux Nations Unies, évoquant une possible reprise des bombardements. Le projet présenté à New York par le ministre iranien des Affaires étrangères, Abbas Araghchi, via des médiateurs qataris, prévoyait une fin des hostilités et la réouverture du détroit sous 7 jours. Sport. La CAF a confirmé à la Fédération tunisienne de football que les points des matchs disputés contre l'Ouganda sont bel et bien comptabilisés. La Tunisie et l'Ouganda créditent ainsi un seul point chacun après leur match nul, un but partout jeudi dernier à Rhadès. Avec le score de 2-2 entre la Libye et le Botswana, les quatre sélections du groupe affichent désormais un point au compteur pour décrocher la seule place qualificative disponible aux côtés de l'Ouganda. La sélection nationale affrontera le Botswana lundi prochain à 20h au stade Hamadi Agrebi de Rhadès. Fin de ce flash, merci de l'avoir suivi. D'autres informations à 18h. Tout de suite, la bonne fréquence avec Kerim Benhamor et puis Faisal Haleli à la réalisation technique. Bonne soirée sur RTCI.
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2: Et je ne suis pas seul, puisqu'il y a avec moi Faisal Halali à la réalisation et puis Sofiane Benjima à la réalisation vidéo. Bonsoir et bienvenue dans la bonne fréquence sur RTCI. 2 heures de musique et d'actualité vous attendent jusqu'à 19h. Au programme, un invité, Mohamed Balsaoui du duo tunisien Jadab. Après 18h, on va parler d'autre chose, hein, journée mondiale du tourisme, de foot, même d'Abbey Road, tiens, des Beatles et de Brian Ferry. Un mot sur Mohamed Balsaoui, il est compositeur, producteur et joueur de didgeridoo. C'est quoi ça? Ah bah vous le saurez. Avec la chanteuse Mariam Hamrouni, il forme Jadab, un duo né le 2 septembre 2021. Son nom signifie attraction. Sa musique associe les chants de la Hadra et du répertoire soufi tunisien à la production électronique. Bon, j'avais reçu ce duo pour la première fois en mai 2023 dans une autre radio tunisienne avant la sortie de leur premier album. Ce disque s'appelle Welia, un mot du dialecte tunisien qui désigne les seins. Il a été publié sur Bandcamp le 23 mars 2024 avec 6 titres. Depuis, Jadab a joué au Festival international de Hammamet en juillet 2025, à la Bibliothèque Alexandrine en Égypte en décembre 2025, à Tallinn Music Week en Estonie en avril dernier. En janvier 2023, Jadab présentait déjà Welia aux journées musicales de Carthage. Le duo y revient le dimanche 4 octobre à 15h au Théâtre des Jeunes Créateurs de la Cité de la Culture avec un nouveau spectacle, Welia Rebirth, volume 2, Ancestral Call. Le showcase dure 40 minutes. Nous en parlerons pendant une demi-heure en deux parties avec 3 autres morceaux du duo. Pour commencer, un chant de louange que Jadab interprétait déjà sur la scène de Hammamet en juillet 2025, Namdah Lekteb.
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1: Vous venez d'écouter Nemdar Lakteb par Jadv. Attention, exclusivité, c'est la première fois que ça sort carrément de l'ordinateur de Jadv. Barsawi, bonsoir, bienvenue. Merci d'être avec nous aujourd'hui. Donc, on rappelle Nemdar Lakteb, un chant de louange qui appartient au répertoire soufi tunisien.
2: Ouais.
1: C'est une adaptation.
2: Nemdar Lakteb, c'est.
1: Lakteb.
2: Lakteb.
1: Ah, d'accord.
2: Lakteb, c'est équivalent de Wilia aussi.
1: D'accord.
2: Ils disent Wilia Saint, Lakteb aussi, par rapport à la position qu'ils occupaient sur le plan culturel et social. Nemdar Lakteb, c'est une réinterprétation en fait de cette fameuse chanson que nous connaissons certainement tous, qui est une louange pour. C'est une forme de chant de reconnaissance par rapport à toutes les bonnes choses qu'ils ont laissées derrière eux. Et nous avons vu que c'était important et nous avons ressenti aussi le besoin de la retravailler à notre façon et de mettre certains éléments d'une façon plus claire en fait.
1: Bon, on s'est déjà rencontré en mai 2023. Hein. Votre spectacle comptait alors 9 morceaux. Wilia volume 1 est publié en mars 2024. Il en ressemble 6. Qu'est-ce qui a décidé de l'entrée d'un morceau sur le disque et que sont devenus les autres? Donc, abandonnés, gardés pour le volume 2, transformés?
2: En fait, nous, officiellement, on a sorti le volume 1 qui contenait exactement 6 morceaux plus un morceau qui est une intro générale de l'album.
1: D'accord.
2: Ourd l'Qdoum. Et nous avons gardé du coup les autres morceaux qu'on jouait parfois dans certains événements et certains festivals où ils étaient encore en phase d'expérimentation. Et là, on va sortir le deuxième volet de cet album-là. Très bientôt d'ailleurs, là vous venez d'écouter Nemdar Lakteb, ça va être le troisième morceau sur la liste en termes d'agenda de sortie des tracks. Nous espérons arriver à sortir le premier track de l'album d'ici début du mois. Nous sommes en train de travailler en collaboration d'ailleurs avec plusieurs équipes pour les visuels, pour les costumes, Salah Barka, pour les accessoires et tout, pour essayer d'avancer. Et là, en fait, il n'y a pas une personne qui décide dans Jadv. En fait, nous, on est un duo, on est assez dans une relation de yin et yang, en fait. C'est une relation complémentaire et nous discutons des choses, nous mettons des objectifs à atteindre et nous suivons le flow de l'univers. First in, first out.
1: Ah, vous allez durer longtemps, je vous le dis là. En janvier 2023, Merem Hamrouni me disait justement que vous visiez d'abord les jeunes pour les relier à leur patrimoine. 3 ans plus tard, qui vient à vos concerts? Des jeunes qui découvrent la Hadra ou un public qui la connaît déjà?
2: Eh bien, je suis très heureux d'ailleurs que mes concerts sont remplis de jeunes, d'une jeune génération. Et d'ailleurs, il y a eu un changement très profond à l'intérieur de nous. Récemment, d'ailleurs, on a joué à Siliena et c'était notre premier concert qu'on jouait dans la rue.
1: Mmh.
2: C'était la première fois qu'on affrontait un public vierge qui ne connaissait pas notre musique, qui vient d'une zone qui est aussi assez éloignée de la capitale. Moi, je te jure, je tremblais avant le concert. Je ne savais pas à quoi m'attendre. Je disais à Malem, écoute, s'ils vont nous jeter des patates, coche le numéro 1. S'ils vont nous jeter des pommes de terre, coche numéro 2. Eh bien, Karim, tu sais quoi? Je voyais juste qu'il y avait plein d'enfants dans la rue, des gosses qui jouaient ballon, je ne sais pas. C'était l'anarchie totale. Et quand j'ai lancé le son, ils étaient tous bouche bée, les yeux grands ouverts à me regarder. Et j'ai pas entendu un seul bruit pendant tout le concert. C'était magnifique. Ça m'a donné en fait espoir aussi dans la scène tunisienne. Parce qu'à un certain moment, on s'est orienté beaucoup plus sur des scènes internationales. On avait peut-être peur de cette confrontation avec le public tunisien. Leur proposer ce patrimoine d'une façon différente nous faisait peur. Et récemment, d'ailleurs, grâce à Céline, ça nous a encouragés à aller plus vers un public tunisien, vers des régions intérieures en Tunisie aussi.
1: Au JMC 2023, donc vous jouiez du bendir, du didgeridoo, du clavier et de la batterie. Alors le didgeridoo, on rappelle, c'est un petit peu l'instrument des aborigènes australiens, c'est ça? C'est le...
2: Ouais, c'est l'instrument qui fait peur un peu. C'est des basses super profondes, très fortes, très puissantes. Il est connu essentiellement chez les Australiens, mais il y a plusieurs autres civilisations
1: qui ont utilisé ça.
2: Qui ont utilisé ça, surtout les Mayas. Ils l'appellent la trompette à des Mayas.
1: D'accord.
2: Et d'ailleurs, moi, l'apprentissage que j'ai eu, mon enseignant de didgeridoo, c'est un Mexicain.
1: D'accord.
2: Donc, je suis plus joueur de didgeridoo style mexicain que style australien. Les Australiens, les techniques de jeu sont plus orientées sur l'imitation de sons d'animaux, mais l'utilisation des Mayas ou du didgeridoo, elle est beaucoup plus deep, beaucoup plus relâchée. En fait, ils chantent des mantras, des icaros à l'intérieur de l'instrument avec l'effet que ça fait, les distos que ça rajoute. Ça te met directement dans un monde de rêve, quoi.
1: Alors justement, donc en 2023, vous étiez très analogique. Et puis à Tallinn, en avril, la présentation parlait de machines analogiques et de synthèse modulaire. Alors est-ce que les machines ont remplacé les instruments ou elles se sont ajoutées?
2: En fait, juste pour rectifier un peu, la première fois qu'on a joué au GMC, on jouait encore avec un ordinateur.
1: D'accord.
2: Qui lançait les séquences de batterie et tout. Et on a fait la résidence à Alice, comme tu le sais, et on a profité de cette résidence-là pour changer tout notre setting en du hardware avec des machines. On a senti le besoin, par rapport surtout à ce projet-là qui est très organique, de ne pas être dans le numérique, mais d'être plus dans des sonorités qui peuvent nous surprendre nous-mêmes, où il y a aussi un grand intervalle de recherche sonore et acoustique qui peut être fait. Et du coup, actuellement, c'est à 100% analogique. C'est des synthés analogiques, samplers, des pédales analogiques aussi, comme la fameuse Time on Timeline, des reverbs, le tout synchronisé par MIDI. Et aussi, on est allé dans une certaine dualité sur l'aspect visuel et sonore. Donc, Mariam, elle joue tous les instruments organiques sur scène, bendir, shkashak, etc. Et moi, je représente la partie futuriste, l'électronique, les synthés, même parce que même mon didgeridoo et les percus que j'utilise, c'est des percus analogiques, j'utilise un Korg Drum, et le didgeridoo, je le fais passer par des circuits de synthèse analogique, et du coup, ça crée tout cet univers-là, en fait.
1: D'accord. Mal à m'expliquer que vous partez de l'univers sonore et que le rythme arrive ensuite. Or, dans la Hadra, le rythme porte tout. Hein, donc, comment est-ce que vous tenez cet ordre quand le champ de départ est déjà construit sur un rythme?
2: Ouais, en fait, nous, on ne suit aucune règle, réellement. Vraiment, on ne suit aucune règle. On n'a pas eu de formation académique par rapport à la musique, ce qui a laissé notre champ de liberté assez bien ouvert. Et c'est au feeling, en fait. Si on ressent que telle chose ou tel élément doit rentrer à tel instant, on le fait. Donc, en fait, la musique qu'on conçoit, c'est une musique qui est conçue sur des ressentis. Les inspirations qu'on a, ça peut commencer parfois par une simple sonorité ou un simple arpégiateur de synthétiseur et qui me fait rêver à un moment et je commence à lui rajouter des sonorités dans ma tête. Je me dis, waouh, ça va être super si je fais ça et si je fais ça. Et ça se construit comme ça, brique après brique.
1: On rappelle que vous serez en concert au JMC, aux Journées Musicales de Carthage, le 4 octobre à 15h, au Théâtre des Jeunes Créateurs de la Cité et de la Culture. C'est un showcase, c'est ça?
2: C'est un showcase de 40 minutes.
1: Ouais.
2: Ça sera à 15h le dimanche. Donc j'invite tout le monde à venir triper avec nous. Et voilà, donc ça nous fait super plaisir d'être là.
1: Et si vous ne connaissez pas Jad, bah écoutez, on va écouter Yeshedli. Donc Yeshedli s'adresse à un saint. Est-ce qu'il existe une limite au-delà de laquelle vous refusez de transformer un chant liturgique?
2: Spécialement pour le Hadra, la seule limite qu'on s'est mise, c'est de ne pas changer les textes. On aurait bien aimé aussi. Mais l'objectif principal était déjà de faire revivre ces textes-là, parce que les textes portent en eux une mémoire orale très importante pour nous, les Tunisiens. C'est un patrimoine qui nous rattache à nos racines. C'est aussi en relation avec la lutte aussi du peuple, la lutte de ces personnes-là pour l'indépendance de notre pays. Donc on a préféré garder les textes. On les a un peu rendus plus audibles, parce que parfois dans certaines versions, le rythme il est assez rapide que tu n'as pas le temps d'ingérer ce qui est en train d'être dit. Donc on est parti de cette vision-là par rapport à Shedley spécialement.
1: Eh bien on l'écoute.

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1: Voilà donc Yeshedli signé Jeb. Donc on vient d'écouter ce titre. J'adore le réarrangement et la manière, votre signature sur ce titre. Où est-ce qu'on en est là? Ce que je voulais dire, c'est que je rappelle aussi que votre concert, c'est, je rappelle, donc pas ce dimanche, mais bien pas demain, donc le dimanche d'après, finalement. Hein, c'est... D'accord, donc dimanche à la Cité de la Culture. Le mot Rebirth, je rappelle que notre invité c'est Mohan Barsaoui, donc pour le. Et on parle maintenant du volume 2 de Walia. Le mot Rebirth, parce que vous avez appelé cet album Rebirth, ouais. Il existe déjà dans votre travail, c'est le titre d'un morceau de la bande originale N a publié en 2022 et signé par vous deux. Hein. Le volume 2 reprend-il ce fil ou le mot cette fois-ci il a un autre sens?
2: Non, il a. Le volet. Le PN, c'était un original soundtrack qu'on a composé pour un spectacle pluridisciplinaire. Et le track Rebirth de cette EP-là, il représentait une phase dans le spectacle où il y avait un acte de renaissance. Pour l'album, oui, il y a le Rebirth. C'est un Rebirth à la fois dans la musique elle-même, parce que là déjà, tu remarques certainement les différences entre le premier album et le deuxième. Il y a tout un état de morphose qu'on a subi, moi et Mariam, un processus qui a duré plus d'une année aussi. On a été soutenu par le projet Alice qui nous a offert un espace de création et les moyens de faire les choses dans les règles de l'art. Et ça nous a permis, comme je te disais tout à l'heure, on a changé tout notre setting du numérique vers l'analogique. Donc le Rebirth, il est dans ça aussi. C'est dans ce que nous, on a subi durant tout ce chemin-là vers ce deuxième volet de l'album.
1: Le 4 album, donc l'album va découvrir justement Aulia Rebirth, hein, plus les autres titres. Donc l'album est déjà enregistré. Alors pour vous, c'est quoi? Qu'est-ce qui vient avant? C'est le studio ou la scène?
2: Généralement, c'est vu qu'on vit dans un studio. Donc c'est un studio scène, si j'ose dire. Donc en fait, la musique, elle se crée. Nous, on crée notre musique en la jamant, en la jouant. On a une inspiration, vient, on la prend, on surfe dessus. On garde toujours une trace des instants où on s'est déconnecté de ce monde à travers la musique. Et par la suite, on reprend ça. On fait un grand filtrage de ce qu'on peut garder, de ce qu'on peut modifier, de ce qui est bon, de ce qui est moins bon. Et on passe au studio par la suite.
1: Vu que votre musique, elle est très, comment dire, mystique, on peut dire que votre musique est un petit peu mystique, hein, ouais. Donc un petit peu trance. Hein.
2: Il y a de la trance, il y a du mysticisme, certains l'appellent du soufi dark folk, certains l'appellent de la musique spirituelle tout court. C'est un peu difficile à caser, et d'ailleurs c'est pas ça le but,
1: justement,
2: je préfère cadrer, c'est inclassable.
1: Oui, c'est mieux, mais l'idée c'est quoi? Est-ce que vous allez dans les, entre guillemets, concerts, c'est-à-dire dans les représentations des soufis, des destambeli, les trucs, les manifestations traditionnelles dans la médina, dans les villes?
2: Oui. À un certain moment où on était dans la phase de recherche par rapport à ce thème-là, on a vraiment fait le tour des mausolées, rencontré aussi les derniers déteneurs de ce savoir. Cheikh Triqa Azdin Ferjeni, je le salue. Aïssaouet Ariane aussi, ils nous ont beaucoup soutenus. Et on avait besoin de ce soutien, surtout de Aïssaouet Ariane qui est venu durant le premier volume, qui nous ont vraiment soutenus, donné des textes aussi, incité à aller plus dans cette recherche. Et tu sais quoi, Karim? Moi-même, je ne savais pas que la hadra originale des bandes en noir et blanc, elle était dans ce flow-là. Elle n'était pas dans un flow dansant comme celui qu'on connaît. Mmh. Et voilà, donc en fait, on ne peut pas faire un tel travail sans certainement se documenter et s'imprégner et aller vivre le rituel. J'ai assisté à des rituels de Issaoui et j'étais bouche bée. J'essayais de comprendre qu'est-ce qui faisait partir les gens en transe. C'était le bendil, c'était le chant, c'était les rythmes en cinq, en voûtant, c'était quoi exactement?
1: C'est un peu de tout, quoi.
2: C'est aussi l'intention globale.
1: C'est le groove.
2: Ouais, et c'est l'intention aussi et le mood qui influent énormément. Après, on a commencé aussi à s'intéresser à un autre volet de notre culture qui est le Stambeli, qui est d'une grande richesse également et très mal documenté jusqu'à présent. J'espère que le troisième album sera consacré à cet art-là avec une nouvelle vision de Jatte. Par contre, cette fois-ci, la sacralité des textes n'est pas la même, donc on va se permettre de poser nos propres textes, mais on gardera certainement les grooves. Donc ça va être très bientôt, dès qu'on finira de sortir le deuxième album, là il est terminé, ou il y a volume 2. On va commencer à distribuer les tracks à partir du mois d'octobre, et on va essayer d'enchaîner sur un rythme d'un morceau tous les mois.
1: Je crois que vous avez même été inspiré lorsque vous êtes parti au Maroc.
2: Au Maroc, inspiré, c'est peu dire. Moi, j'ai failli m'évanouir.
1: Carrément.
2: J'ai rien compris. Hein. Le son des castagnettes, il me tapait dans la tête et à un moment, je sentais comme un tourbillon dans ma tête qui me tirait vers le bas. Et je ne pouvais plus. J'ai demandé à Manu, sors-moi d'ici, vite, sors-moi de l'eau, du jus. Je te jure, j'avais jamais vécu un truc pareil. Ça m'a fait flipper, grave. En rentrant en Tunisie, j'ai pas oublié, en fait. Je me suis demandé où est-ce que je pourrais entendre le son d'un gombri de nouveau et de shkashak. Et j'ai commencé à savoir qu'ils m'ont dit, ben oui, nous, on a le stambeli, hein, c'est un truc géant. Je leur ai dit, et alors, pourquoi c'est pas... Pourquoi il n'est pas partout, comme au Maroc, les gnawa, tu sais, c'est dans tous les coins de rue. Et le hasard des choses a fait qu'on a déménagé notre studio à la Médina de Tunis, on a rencontré le dernier Yenna, parmi les vieux encore vivants, Salah Werli, qui a entamé avec nous un processus de passation magnifique sur la fabrication, puisque je fabrique des instruments, et aussi l'apprentissage des grooves. Je suis plus, moi et Marie, m'intéressée par l'esprit, le groove. Le stambeli, c'est un art très similaire au gnawa et au diwen aussi. Et il y a généralement sept couleurs représentatives de sept énergies différentes. L'eau, la terre, le ciel, etc. Et c'est en relation avec ces éléments-là et on a commencé à plonger dedans, plonger encore et encore. Et c'est fascinant, même les grooves de stambeli et même les maqams qu'ils jouent, quand tu comprends la logique globale, tu commences à faire des rapprochements. Tu dis, ah, ce maqam-là, il l'a joué avec la Syrie des Bahreya, par exemple, en relation avec l'eau. Ah, c'est vrai que le flot, il me rappelle l'eau, tu vois. Et on est dans cette phase de recherche pour le troisième album qui va être consacré plus ou moins à cet art-là aussi.
1: Ancestral Call a été présenté à Alexandrie le 7 décembre 2025 avec le musicien Will Nasser.
2: C'est un coplateau.
1: C'est un coplateau ?
2: Ouais.
1: D'accord. Au GMC, est-ce que vous allez jouer en duo avec d'autres musiciens ou est-ce qu'il y a des...
2: En fait, on a préféré finir le deuxième volet de Willia en duo, puisque ça nous a déjà créé une certaine identité artistique. L'équilibre, le yin et le yang. Par la suite, on prévoit d'ici fin 2027 de faire un release global du volume 1 et volume 2, un double album. Et par la suite, entamer une phase d'un spectacle pluridisciplinaire qui engage d'autres disciplines et d'autres musiciens, des chorégraphes, du mapping visuel, un narrateur aussi peut-être entre les tracks pour conter une histoire déjà, qui est déjà en train de te conter avec la musique en fait.
1: Les JMC, ils tiennent compte de l'exportabilité des projets. Après Tallinn et Alexandrie, ce volume 2 vise-t-il aussi d'abord les festivals à l'étranger ou le public tunisien en fait ?
2: En fait, les deux. Les deux sont importants pour nous. Les festivals à l'étranger sont importants parce qu'en tant qu'artiste indépendant en Tunisie, nous ne bénéficions d'aucun support réel, concret, en tant qu'artiste indépendant, si j'étais un artiste indépendant en Europe, j'aurais au moins un certain statut d'artiste qui me permettra de créer et de pouvoir vivre en même temps. Ici, les choses sont un peu dures, mais c'est bien, ça nous pousse à sortir de notre zone de confort et à essayer d'être plus fort et plus ne rien laisser quoi, au hasard. Donc les deux sont importants pour nous. Là, on est en train, pour l'étranger, on est en phase de viser peut-être un label, parce qu'à un moment, tu es fatigué de produire des albums tout seul, tu es fatigué d'avoir à chercher tout le temps comment financer, à trouver des collabs pour faire ceci, pour faire cela. Donc l'étranger, c'est très important pour nous pour assurer une certaine pérennité pour le groupe. En Tunisie, on a beaucoup d'espoir dans la nouvelle loi qui a été émise pour le secteur artistique. J'espère qu'elle sera...
1: Le statut d'artiste,
2: qu'elle sera bonne pour nous. Et le public tunisien, maintenant, sur le plan social et culturel, on est tunisien et tout ce qu'on fait, il vient de la Tunisie. Et tout ce qu'on est, il nous a été donné par la Tunisie. Donc, on ne peut pas passer à côté de ça, quoi.
1: Bah ça va, là, ça commence à venir. Déjà, bon, un festival en Égypte, en Estonie, et même une collaboration avec El Qassar.
2: La collaboration avec El Qassar, c'était prévu pour participer avec le groupe El Qassar. On a enregistré avec eux un morceau.
1: Voilà, justement,
2: oui. C'est un super bon morceau.
1: On est surtout de ça, ouais.
2: Ouais, mais par la suite, le groupe voulait nous diviser, en fait. Ils ont perdu leur lead singer, et du coup, ils voulaient prendre Mariam toute seule, diviser le groupe. Ils ont commencé à faire un système qui n'était pas trop transparent, en fait.
1: Pas cool.
2: Et on était invités à aller jouer devant 250 000 personnes avec eux, hein, en Suisse, au festival... j'ai oublié le nom. Mais on a refusé finalement. Franchement, c'était une question d'intégrité. Et nous, ce qu'on fait, on le fait avec du cœur. On le fait. C'est vraiment réel. On le vit, ce process. Et ça ne peut pas être autrement. Du coup, on a refusé la collab avec El Qassar. Par contre, il y a d'autres collaborations en Tunisie sur l'échelle nationale qui vont être pour bientôt. Et aussi à l'échelle internationale avec un artiste qui appartient à une très grosse machine. Pour l'instant, c'est en train d'évoluer et on tiendra au courant nos fans bientôt pour les updates, quoi.
1: L'intelligence artificielle, vous l'utilisez? Les GMC, ils ont annoncé lors de la conférence de presse que l'usage de l'intelligence artificielle ne devrait pas dépasser les 20% pour privilégier le live.
2: Ouais.
1: Est-ce que vous utilisez l'IA dans votre travail?
2: À qui tu poses la question? Franchement, pour moi, une musique avec l'IA, c'est comme si tu prenais un tableau de Van Gogh et que tu le comparais à une photo du tableau de Van Gogh. C'est tout simplement ça. Ça n'a rien à voir. Ça n'a pas, pour le moment en tout cas, ça ne contient pas d'âme. La musique, s'il n'y a pas d'âme, ce n'est pas juste des arrangements, des notes préécrites. Tout le monde peut faire ça, tu sais. C'est vrai que ça simplifie la vie pour certains. Moi, on m'a offert un mois de premium pour le tester. Je l'ai vraiment testé dans tous les sens possibles. Franchement, c'est de la M.
1: Ah bon, tant que ça.
2: Franchement, la résolution, dès que ça sonne, tu ressens, il y a certaines fréquences que l'IA utilise toujours, surtout Sonos. Pour l'instant, même pour l'utiliser pour faire de l'arrangement, comme on parlait tout à l'heure, pour réarranger un morceau, qui est un grand gain de temps, ou qui est l'équivalent du montage aussi en vidéo. Malheureusement, pour l'instant, on ne peut pas le faire parce qu'il doit prendre le son et le resynthétiser. Et une fois qu'il resynthétise un son, tu perds beaucoup en résolution, tu perds beaucoup en profondeur. Il y a aussi les imperfections humaines, tu sais, qui font tout. Oui, c'est important. Donc, pour le moment, pour ne pas être dans un discours vraiment radical, pour le moment, franchement... Et d'ailleurs, ça me dérange un peu aussi que, durant le mois de Ramadan, j'ai vu plein de feuilletons qui ont été faits avec de la musique, avec de l'IA, et les producteurs ne la lançaient pas comme ça, tu vois. C'est un peu... C'est pas correct, franchement.
1: Surtout pour les musiciens. Qu'est-ce que je voulais dire En fait, bon, l'IA, ça peut être quelque chose de bien si on cherche l'inspiration, trouver une idée.
2: Certainement, oui. pour s'inspirer, oui, mais franchement, alhamdoulilah, pour l'instant, je n'ai pas de manque d'inspiration.
1: Alhamdoulilah. Alors, on revient au 4 octobre, le showcase, il dure 40 minutes. Vous avez déjà, ça y est, la setlist, elle est prête, vous savez par quel morceau vous allez commencer et pourquoi vous allez terminer.
2: Nous, en fait, on a plus de morceaux que le timing demandé, mais aussi on a contractuellement parlant, on ne doit pas dépasser les 40 minutes. Donc on est en train de repenser ce qu'on pourrait faire. D'habitude, et normalement, on devrait commencer par Nedul Baba Kumye Fogla, qui est aussi un morceau qui va sortir dans le nouvel album. C'est un morceau qui a été construit autour d'un rythme que j'ai connu à Djerba. C'est un rythme que les pèlerins utilisent pour aller monter, faire la visite au mausolée du Saint.
1: D'accord.
2: Et c'est un rythme qui est assez annonceur d'une venue. Il fait ça. Dom, de ta, ta, tu, tu, ta. 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Donc, pour une intro d'un concert, je l'aime beaucoup, franchement. Pour les GMC, peut-être qu'on ira directement au vif du sujet avec des tracks bien punchés dès le départ. On est en train de rafistoler ça avec les répètes qu'on est en train de faire actuellement. Voilà.
1: Hanbalsaoui, merci beaucoup.
2: Ben, merci à toi, Kalim, c'est un plaisir.
1: Bon concert, donc je rappelle la date, le 4 octobre dans le cadre des JMC, à 15h dans le Théâtre des Jeunes Créateurs.
2: Ouais, la salle 700.
1: Voilà, et puis ouais, 700 comme 700 personnes.
2: Ouais.
1: Et puis on va se quitter avec encore un troisième morceau que vous nous faites le plaisir donc de passer en exclusivité, Khamar El Khamar.
2: Khamar El Khamar. Ce morceau-là, il a vécu 3 ans. On voulait le faire. On avait le col, tu vois, la voix à l'intérieur, Khamar El Khamar. On avait le flow, mais il était inarrangeable pour nous. Il y avait un souci d'énergie. Et nous, c'est important pour nous, l'énergie d'un track. En fait, c'était un morceau où il y avait un verse, un break, un verse, un autre break. Et le break était tellement puissant que quand le verse revenait, je ressentais qu'il y avait une baisse d'énergie. Du coup, j'ai fait un truc qui ne se fait pas d'habitude. J'ai mis un verse, deux breaks, et je vous laisse écouter.
1: Merci beaucoup. On salue Malem Hamrouni, donc le deuxième du duo.
2: Ouais, ma binôme.
1: Voilà, votre binôme qui n'a pas pu venir aujourd'hui. Et puis, donc, au 4 octobre, merci à Faisal Halali pour la réalisation et à Sofiane Benjima pour la réalisation vidéo.

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1: Vous venez d'écouter deux morceaux de Jadb, un chant du même titre que le premier, Khamar El Khamar, figure dans les archives du Centre des musiques arabes et méditerranéennes. Larry Saoué de 12 l'a enregistré en 99. Le second, Sanaa, est le quatrième titre de Wolia, volume 1, publié en mars 2024, après de titres comme Fels Bardé, Do Allah Hay. Donc merci à Mohamed Barsawi d'être venu nous parler du spectacle Wolia Rebirth. Voilà, donc pendant une demi-heure, il nous a expliqué comment le duo est passé du premier volume au second. Quelle place prennent les machines à côté du Bundir et du DJ Rideau et ce qu'ils préparent pour la scène des JMC le 4 octobre prochain. Si vous avez manqué une partie de l'entretien, vous pourrez la retrouver en intégralité en vidéo sur la page Facebook et la chaîne YouTube de RTCI. Voilà, donc je rappelle, dimanche 4 octobre à 15h au Théâtre des Jeunes Créateurs à la Cité de la Culture de Tunis, dans le cadre des JMC. Je rappelle qu'à 18h, vous avez rendez-vous avec le journal, avec les news de RTCI. D'ici là, un single qu'on va écouter tout de suite, Diamond Smile d'Adèle Harley, qui avait publié son album Timeless en 2014.

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2: Il est 18h, bonsoir à tous. La campagne nationale Octobre Rose pour le dépistage précoce du cancer du sein débute mercredi prochain. Initiée par l'Office national de la famille et de la population, elle démarrera depuis l'avenue Habib Bourguiba à Tunis avant de s'étendre aux 24 gouvernorats. Le programme prévoit des consultations gratuites, des ateliers de sensibilisation et le déploiement de la clinique mobile Mammo Life. En Tunisie, le cancer du sein reste le premier cancer chez les femmes, avec près de 4400 nouveaux cas recensés en 2024. Les activités des tentes vétérinaires ont été lancées ce samedi et se poursuivent demain dimanche dans le gouvernorat de Béja sous le slogan « Ensemble pour protéger la santé de nos animaux et de notre société, la rage, un danger pour l'animal et l'être humain ». Les services proposés par ces tentes comprennent la vaccination gratuite contre la rage des animaux domestiques et du cheptel, ainsi que des actions de sensibilisation aux risques liés à la rage et aux moyens de prévention. Le stock régulateur de lait frais stérilisé est fixé à 19,8 millions de litres pour l'année 2026. Le texte annoncé par les ministères de l'Industrie, de l'Agriculture, des Finances et du Commerce définit la période de pic de production du 1er mars au 31 août 2026 et accorde le bénéfice de la prime de stockage jusqu'au 31 décembre. L'objectif est de garantir un approvisionnement continu du marché pendant la basse collecte. Une hausse de 8% est attendue pour la récolte nationale des grenades cette saison. Selon le groupement interprofessionnel des fruits, la production devrait atteindre près de 98 000 tonnes en 2026, réparties sur plus de 10 400 hectares irrigués. Quatre gouvernorats concentrent l'essentiel du volume national, Guebs, Béja, Nebel et Krouen, avec 65% de la production. Le gouvernorat de la Manouba enregistre pour sa part une progression de 153% à 11 000 tonnes. La campagne de récolte des dattes s'ouvre également dans le sud. Les préparatifs touchent à leur fin dans les palmeraies de Gbeli, du Jrid et de Gafsa. La qualité des fruits est annoncée excellente pour cette saison, malgré une baisse prévisionnelle de la production estimée à près de 400 000 tonnes en raison des vagues de chaleur. Et puis dans le monde, Donald Trump rejette la proposition de paix iranienne visant à rouvrir le détroit d'Hormuz. Selon le Wall Street Journal, le président américain s'est montré sceptique face au plan diplomatique transmis par Téhéran aux Nations Unies, évoquant une possible reprise des bombardements. Le projet présenté à New York par le ministre iranien des Affaires étrangères, Abbas Araghchi, via les médiateurs qataris, prévoyait une fin des hostilités et la réouverture du détroit sous 7 jours. Et puis sport, la CAF a confirmé à la Fédération tunisienne de football que les points des matchs disputés contre l'Ouganda sont bel et bien comptabilisés. La Tunisie et l'Ouganda créditent ainsi un seul point chacun après leur match nul, un but partout, jeudi dernier à Rhodes. Avec le score de 2-2 entre la Libye et le Botswana, les quatre sélections du groupe affichent désormais un point au compteur. Alors pour décrocher la seule place qualificative disponible aux côtés de l'Ouganda, la sélection nationale affrontera le Botswana lundi prochain à 20h au stade Hamadi Agherbi de Rhodes. Ce flash, merci de l'avoir suivi. D'autres informations à 19h, tout de suite la suite de La Bonne Fréquence avec Karim Benhamor et Faisal Lahleli à la réalisation technique. Bonne soirée sur RTC.
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2: Vous êtes sur la bonne fréquence sur RTCI avec Faisal Halali à la réalisation. Vous venez d'écouter Joy Crux et Raven Laney. Le titre Fit Don't Fail Me Now. Fit Don't Fail Me Now. Il faut savoir que ce titre figure en 2021 sur Skin, le premier album de Joy Crux. Cette deuxième partie est sortie le 1er septembre. Joy Crux le décrit comme le portrait d'une personne qui préfère se taire et rester complice par peur d'être rejetée. Et puis, par la suite, on a écouté Simple Minds avec Beginner's Boy, premier extrait de l'album Sacrosanct, attendu le 29 janvier 2027. Demain, c'est le 27 septembre. C'est la journée mondiale du tourisme. Le thème 2026, l'agenda numérique et l'intelligence artificielle pour redessiner le tourisme. La célébration officielle a lieu à San Salvador. C'est la première fois que cette assemblée centrale se tient en Amérique centrale. La ministre salvadorienne du tourisme, Morena Valdez, résume l'enjeu. L'intelligence artificielle avec ses défis et avec ses risques. Prenez un exemple concret. Vous demandez à une intelligence artificielle un itinéraire de 3 jours en Tunisie. Elle vous répond en quelques secondes. Mais un petit musée, un guide local ou une région moins visitée n'apparaîtront que si l'outil trouve des informations fiables sur eux. Le secrétaire général de l'ONU, Antonio Guterres, pointe ce risque dans son message. Utilisé sans contrôle, l'intelligence artificielle peut orienter les touristes vers quelques destinations et quelques plateformes et laisser de côté d'autres lieux qui méritent le détour. Il ajoute qu'elle peut aussi renforcer les petites entreprises et créer de nouvelles opportunités. Voilà donc. Place tout de suite à Kaigo et au chanteur de Nashville, Max McNown, avec Take Me Back, puis à Ciara avec Yes.

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1: Vous venez d'écouter Ciara avec Yes. Elle a publié ce titre le 6 juillet, jour des 10 ans de son mariage avec Russell William Wilson. Juste avant, le producteur norvégien Kygo et Max Macno avec Take Me Back, sorti le 10 juillet. Une production dansante sur un texte de rupture. Ce soir, les amateurs de foot, vous le savez, à 19h45, l'Angleterre reçoit l'Espagne au stade de Wembley. C'est la première journée de la Ligue des Nations 2026-2027. Les deux équipes sont dans le groupe 3 de la Ligue A avec la Croatie et la Tchéquie qui s'affrontent à la même heure. L'Espagne arrive en championne du monde, elle a battu l'Argentine 1-0 après la prolongation en finale de la Coupe du Monde en juillet. L'Angleterre a terminé 3e après une victoire 6-4 contre la France dans le match pour la 3e place avec un triplé de Bukayo Saka. Sur ces 5 derniers matchs, l'Espagne reste invaincue et n'a encaissé qu'un but. L'Angleterre en a gagné 4. La dernière rencontre entre les deux équipes remonte à la finale de l'Euro 2024 à Berlin. L'Espagne l'avait remporté 2-1. Ce soir, Thomas Tuchel dirige l'Angleterre, Luis de la Fuente l'Espagne. Côté anglais, le latéral Tino Livramento a déclaré forfait sur blessure. Les autres rencontres du jour, donc je vous ai dit, Tchéquie-Croatie, même heure que Angleterre-Espagne. Dans la Ligue des Nations, le groupe B, Macédoine du Nord-Suisse à 19h45. L'autre rencontre du groupe Slovénie-Écosse est terminée par 0 partout. Ligue des Nations C, Saint-Marin-Finlande. La Finlande mène 5-0 sur le terrain de Saint-Marin. L'Albanie et la Biélorussie se jouent à 19h45. Dans le groupe 3, les îles Féroé et le Kazakhstan sont en train de jouer maintenant. Un but partout à la 63e minute. Slovaquie-Moldavie à 19h45. Et dans le groupe 4, Bulgarie-Luxembourg, un but partout, on joue à la 59e minute. Et Islande-Estonie, 1-0 pour l'Islande, on en est à la 63e minute. Retour à la musique maintenant avec deux titres de l'été. Shania Twain avec Faded Blue Jeans, dernier extrait avant la sortie de son album Little Miss Twain. Elle a écrit seule ce morceau et Josh Homme, chanteur de Queens of the Stone Age, l'accompagne sur le refrain. Puis Peter Gabriel avec I Belong to the Sky dans la version Brightside mixée par Mark Spike Stent. Le morceau dure plus de 7 minutes. Gabriel laisse volontairement ses fins de morceau s'étirer pour garder le groupe dans le groove. Une autre version de la Dark Side mixée par Chad Blake est sortie 2 semaines plus tard.

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1: Vous venez d'écouter Peter Gabriel avec I Belong to the Sky, c'était titre dévoilé de son projet OI et avant lui, Shania Twain et Josh Homme. Il y a 57 ans, le 26 septembre 1969, les Beatles publiaient Abbey Road au Royaume-Uni. C'est le dernier album que les quatre ont enregistré ensemble entre février et août 1969. Il s'ouvre sur Come Together, sa deuxième face enchaîne plusieurs morceaux courts et un long medley jusqu'à The End. Le nom de l'album vient de la rue de Londres où se trouvent les studios EMI, où le groupe a enregistré presque toute sa discographie. La pochette montre les quatre musiciens sur le passage piéton devant ces studios. Le photographe Ian McMillan l'a prise le 8 août 1969 en quelques minutes pendant qu'un policier arrêtait la circulation. Un paradoxe, Let It Be sort après Abbey Road le 8 mai 1970, alors que ces séances d'enregistrement ont eu lieu plutôt en janvier 69. Et là, je vous propose deux titres. D'abord, Something, signé George Harrison, extrait donc d'Abbey Road, Come Here Come the Sun. C'est la première composition de Harrison à occuper une face A d'un single des Beatles, en double face avec Come Together en octobre 69. Puis Let It Be, la chanson-titre de ce dernier album publié, écrite par Paul McCartney. Les deux titres passent dans une version remasterisée de 2009. Ce jour-là, le 9 septembre 2009, tout le catalogue studio des Beatles est justement ressorti remasterisé.

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1: Vous venez d'écouter les Beatles avec le titre Let It Be à propos d'Abbey Road et avec les quatre membres des Beatles qui traversent la rue. Vous avez certainement remarqué cet été, moi j'ai repéré au moins deux publicités qui réutilisaient exactement la même... Comment dire, le même message, hein, avec des gens qui traversent la rue. Voilà. Bon, bah écoutez, hein, on cherche l'inspiration où on veut. Brian Ferry fête aujourd'hui ses 81. Non, il est né le 26 septembre 1945 à Washington, dans le comté de Durham, au nord-est de l'Angleterre. En 1970, à Londres, il réunit des amis et des connaissances pour former Roxy Music. Il en devient le chanteur et le principal auteur. Avec Roxy Music, il signe notamment Love is a Drug en 1975. En parallèle, il mène une carrière solo, lancée en 1973 avec These Foolish Things, un album de reprise. Son album Boys and Girls sort en juin 1985. C'est son seul album studio arrivé en tête des ventes au Royaume-Uni. On y trouve Slave to Love et le titre que je vous propose tout de suite, Don't Stop the Dance. Ferry n'a pas arrêté d'enregistrer. En 2025, il a publié un nouvel album, Loose Talk. En 2019, Roxy Music est entré Rock'n'Roll Hall of Fame. Puis nous revenons avec Roxy Music, avec More Than This. Brian Ferry l'a écrit pour Avalon, le 8e et dernier album studio du groupe en 1982. Le single sort en mars et atteint la 6e place des ventes au Royaume-Uni. Détail écouté, la voix de Ferry s'arrête bien avant la fin et laisse place à une longue fin instrumentale. Le groupe américain 10,000 Maniacs l'a repris en 1997. Et en 2003, Bill Murray le chante au karaoké dans Lost in Translation, le film de Sofia Coppola.

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1: Vous venez d'écouter Brian Ferry deux fois en solo avec Dance Up The Dance, puis avec Roxy Music et More Than This. Tracy Thorn fête aujourd'hui ses 64 ans. Elle est née le 26 septembre 1962 à Brookmans Park dans le Hertfordshire à l'université de Hull. Elle rencontre Ben Watt. Ensemble, ils forment Everything But The Girl en 1982. Le nom vient du slogan d'un magasin de meubles de Hull qui disait « Vendre tout sauf la fille ». Le duo connaît son plus grand succès en 1995 quand le DJ américain Todd Terry remix Missing, un titre de l'album Amplified Heart. Le morceau atteint la troisième place des ventes au Royaume-Uni et la première au Canada, en Allemagne, en Italie et au Danemark. L'année suivante, l'album Walking Wounded confirme leur virage vers la musique électronique. En avril 2023, après 22 ans de pause, le duo a publié un nouvel album, Fuse. Tracy Thorn prête aussi sa voix à Massive Attack. Elle a coécrit les paroles et la mélodie de Protection en 1994. Le titre donne son nom au deuxième album du groupe de Bristol. Vous l'entendrez dans le remix de Jay Swift, paru sur le single qui reprend un extrait d'Eric B. Is President, d'Eric B. et Rakim. Tracy Thorn écrit aussi son autobiographie, Bedsheet Disco Queen, qui est paru en 2013. Voilà, c'est la fin de la bonne fréquence pour aujourd'hui. Merci à Mohamed Balsawi, notre invité du groupe Jazb, que vous pouvez retrouver sur la page Facebook et YouTube de RTCI si vous avez raté l'interview. Merci à Faisal Helili à la réalisation, Sofiane Benjima à la réalisation vidéo et merci à vous d'avoir partagé ces deux heures sur RTCI avec nous. Je vous donne rendez-vous lundi dans Midi à la carte. Bonne soirée, bye.

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3: Il est 19h, bonsoir à tous. Le Conseil du marché financier vient de publier le règlement numéro 10 de 2026 fixant les règles régissant l'activité et le fonctionnement des établissements de paiement. Composé de 52 articles, ce texte définit les normes de sécurité, les conditions d'installation et les modalités d'identification des usagers, tout en organisant la transmission des données financières à la Banque centrale de Tunisie. Ce dispositif vise à réduire la circulation des espèces, stimuler l'innovation et renforcer l'inclusion financière aux côtés des banques et de la poste. Face à la recrudescence des cyberattaques amplifiées par l'intelligence artificielle, l'urgence est à la sécurisation des données. La Cité de la Culture accueille cette semaine un forum consacré aux nouveaux enjeux de la cybersécurité, réunissant experts, universitaires et professionnels du secteur. Alors que plus de 80% des attaques numériques exploitent désormais des algorithmes avancés, les intervenants soulignent la nécessité d'adopter des outils de défense intelligente et de former des compétences humaines hautement qualifiées. Le stock régulateur de lait frais stérilisé est fixé à 19,8 millions de litres pour l'année 2026. Le texte annoncé par les ministères de l'Industrie, de l'Agriculture, des Finances et du Commerce définit la période de pic de production du 1er mars au 31 août 2026 et accorde le bénéfice de la prime de stockage au 31 décembre. L'objectif est de garantir un approvisionnement continu du marché pendant la basse collecte. Le commissariat régional au développement agricole CRDA Nabeul a organisé ce samedi à l'avenue Habib Bourguiba une journée porte ouverte consacrée à la vaccination gratuite des animaux domestiques contre la rage. Cette action vétérinaire s'inscrit dans le cadre de la célébration de la journée mondiale contre la rage qui se tient le 28 septembre de chaque année sous le slogan « Ensemble plus fort contre la rage ». La direction générale des services vétérinaires et ses services régionaux poursuivent la mise en œuvre du programme national de lutte contre la rage à travers l'organisation des points extérieurs de vaccination, de sensibilisation et d'information. Ces opérations lancées ce samedi se poursuivront jusqu'à fin octobre prochain. La campagne nationale Octobre Rose pour le dépistage précoce du cancer du sein débute mercredi prochain. Initiée par l'Office national de la famille et de la population, elle démarrera depuis l'avenue Habib Bourguiba Tunis avant de s'étendre aux 24 gouvernorats. Le programme prévoit des consultations gratuites, des ateliers de sensibilisation et le déploiement de la clinique mobile MammoLife en Tunisie. Le cancer du sein reste le premier cancer chez les femmes, avec près de 4400 nouveaux cas recensés en 2024. Le ministère du Tourisme et l'ASBU ont dévoilé un plan d'action conjoint à l'occasion de la 26e édition du Festival arabe de la radio et de la télévision dans la perspective de 2027, année où la Tunisie sera capitale arabe du tourisme. Cette démarche inclut une plateforme numérique dédiée aux start-up ainsi que des manifestations culturelles, médiatiques et sportives. Dans le monde, Donald Trump rejette la proposition de paix iranienne visant à rouvrir le détroit d'Ormuz. Selon le Wall Street Journal, le président américain s'est montré sceptique face au plan diplomatique transmis par Téhéran aux Nations Unies, évoquant une possible reprise des bombardements. Le projet présenté à New York par le ministre iranien des Affaires étrangères, Abbas Araghchi, via des médiateurs qataris, prévoyait une fin des hostilités et la réouverture du détroit sous 7 jours. Et puis sport, la CAF a confirmé à la Fédération tunisienne de football que les points des matchs disputés contre l'Ouganda sont bel et bien comptabilisés. La Tunisie et l'Ouganda accréditent ainsi un seul point chacun après leur match nul, un but partout jeudi dernier à Rhadès. Avec le score de 2-2 entre la Libye et le Botswana, les quatre sélections du groupe affichent désormais un point au compteur. Pour décrocher la seule place qualificative disponible aux côtés de l'Ouganda, la sélection nationale affrontera le Botswana lundi prochain à 20h au stade Hamadi Agherbi de Rhadès. Et puis enfin météo, des nuages parfois denses avec pluie épars sur le nord-ouest et localement les régions de l'est en fin de journée et en début de nuit, avec un vent de secteur nord sur le nord et le centre et de secteur est sur le sud, relativement fort près des côtes et faible à modéré ailleurs. Une mer agitée au nord et très agitée sur les côtes est. Les températures nocturnes seront comprises généralement entre 20 et 24 degrés sur le nord et le centre, aux alentours de 18 degrés sur les hauteurs ouest et atteignent 27 degrés sur le sud-ouest. Fin de ce flash, merci de l'avoir suivi. D'autres informations à 20h. Tout de suite, le programme en langue allemande avec Monsef Labir et puis Faisal Hilali à la réalisation technique. Bonne suite des programmes sur RTCI.

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2: Il est 20h, bonsoir à tous. Le Conseil du marché financier vient de publier le règlement numéro 10 de 2026 fixant les règles régissant l'activité et le fonctionnement des établissements de paiement. Composé de 52 articles, ce texte définit les normes de sécurité, les conditions d'installation et les modalités d'identification des usagers tout en organisant la transmission des données financières à la Banque centrale de Tunisie. Ce dispositif vise à réduire la circulation des espèces, stimuler l'innovation et renforcer l'inclusion financière aux côtés des banques et de la poste. Face à la recrudescence des cyberattaques amplifiées par l'intelligence artificielle, l'urgence est à la sécurisation des données. La Cité de la Culture accueille cette semaine un forum consacré aux nouveaux enjeux de la cybersécurité, réunissant experts universitaires et professionnels du secteur. Alors que plus de 80% des attaques numériques exploitent désormais des algorithmes avancés, les intervenants soulignent la nécessité d'adopter des outils de défense intelligents et de former des compétences humaines hautement qualifiées. Le stock régulateur de lait frais stérilisé est fixé à 19,8 millions de litres pour l'année 2026. Le texte annoncé par les ministères de l'Industrie, de l'Agriculture, des Finances et du Commerce définit la période de pic de production du 1er mars au 31 août 2026 et accorde le bénéfice de la prime de stockage jusqu'au 31 décembre. L'objectif est de garantir un approvisionnement continu du marché pendant la basse collecte. Le commissariat régional au développement agricole CRDA à Naples a organisé ce samedi à l'avenue Habib Bourguiba une journée porte ouverte consacrée à la vaccination gratuite des animaux domestiques contre la rage. Cette action vétérinaire s'inscrit dans le cadre de la célébration de la journée mondiale contre la rage qui se tient le 28 septembre de chaque année sous le slogan « Ensemble plus fort contre la rage ». La direction générale des services vétérinaires et ses services régionaux poursuivent la mise en œuvre du programme national de lutte contre la rage à travers l'organisation des points extérieurs de vaccination, de sensibilisation et d'information. Ces opérations lancées ce samedi se poursuivront jusqu'à fin octobre prochain. Le ministère du Tourisme et l'ASBU ont dévoilé un plan d'action conjoint à l'occasion de la 26e édition du Festival arabe de la radio et de la télévision dans la perspective de 2027, année où la Tunisie sera capitale arabe du tourisme. Cette démarche inclut une plateforme numérique dédiée aux start-up ainsi que des manifestations culturelles, médiatiques et sportives. Dans le monde, Donald Trump rejette la proposition de paix iranienne visant à rouvrir le détroit d'Hormuz. Selon le Wall Street Journal, le président américain s'est montré sceptique face au plan diplomatique transmis par Téhéran aux Nations Unies, évoquant une possible reprise des bombardements. Le projet présenté à New York par le ministre iranien des Affaires étrangères, Abbas Araghchi, via des médiateurs qataris, prévoyait une fin des hostilités et la réouverture du détroit sous 7 jours. Sport, la CAF a confirmé à la Fédération tunisienne de football que les points des matchs disputés contre l'Ouganda sont bel et bien comptabilisés. La Tunisie et l'Ouganda créditent ainsi un seul point chacun après leur match nul, un but partout jeudi dernier à Rhadès. Avec le score de 2-0 entre la Libye et le Botswana, les 4 sélections du groupe affichent désormais un point au compteur. Pour décrocher la seule place qualificative disponible aux côtés de l'Ouganda, la sélection nationale affrontera le Botswana lundi prochain à 20h au stade Hamadi Agerbi de Rhadès. puis enfin météo, des nuages parfois denses avec pluie éparse sur le nord-ouest et localement les régions de l'est en fin de journée, en début de nuit, avec un vent de secteur nord sur le nord et le centre et de secteur est sur le sud relativement fort près des côtes et faible à modéré ailleurs. Une mer agitée au nord et très agitée sur les côtes est. Les températures nocturnes seront comprises généralement entre 20 et 24 degrés sur le nord et le centre, aux alentours de 18 degrés sur les hauteurs ouest et atteignent 27 degrés sur le sud-ouest. Fin de ce flash, merci de l'avoir suivi. D'autres informations demain matin à 7h. Tout de suite, le programme en langue espagnole proposé par Asmat Lili avec Faisal Hlali à la réalisation technique. Bonne suite des programmes sur RTCI.
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